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1: Bonjour à tous, c'est une figure de la droite française. Édouard Balladur est mort hier à l'âge de 97 ans. D'abord protégé de Georges Pompidou dans les années 60 et 70, il est le premier ministre de François Mitterrand entre 93 et 95. Ami de 30 ans de Jacques Chirac, il devient son rival lors de la campagne présidentielle de 1995 avant de perdre dès le premier tour. Édouard Balladur qui sera également rattrapé par les affaires. Il a notamment été soupçonné d'avoir détourné les fonds spéciaux de Matignon pour financer sa course à l'Élysée. Il sera relaxé. Et les hommages se multiplient. Il fut un serviteur de la France exigeant, mesuré, dévoué, a notamment écrit sur X Emmanuel Macron. Nicolas Sarkozy salue un homme qui fut pour lui un exemple, un mentor et un ami, soulignant ses désaccords politiques. Marine Le Pen a malgré tout salué un homme d'État. Dans le reste de l'actualité, c'est l'heure de la rentrée pour plus de 11 millions d'élèves, avec quelques nouveautés au programme cette année, notamment l'entrée en vigueur de l'interdiction du téléphone portable dans les lycées. Des questions sur les violences sexistes et sexuelles seront également ajoutées au questionnaire annuel sur le harcèlement scolaire. Et ce ne sont pas les seules nouveautés qui entrent en vigueur. Aujourd'hui, nous sommes le 1er septembre. La durée des arrêts de travail est désormais plafonnée à 31 jours maximum pour la première prescription, 62 jours en cas de prolongation. Autre nouveauté pour les sociétés. La facture électronique, les grandes entreprises doivent désormais pouvoir en émettre et en recevoir en passant par un logiciel de gestion spécial. Laurent Nunez appelle à la plus grande vigilance à l'approche des fêtes juives. Le ministre de l'Intérieur a transmis un courrier au préfet hier. Il évoque notamment le niveau élevé de la menace terroriste qui continue de peser sur le pays. Le ministre qui demande un renforcement des mesures de sécurité aux abords des lieux de culte et des rassemblements religieux. Et puis on termine avec un mot de sport du tennis. C'est la déception pour Arthur Fils. Le Français a été éliminé dès le premier tour de l'US Open. Il a perdu en 4-7 face au Grec Stefanos Tsitsipas. Excellent début de journée à tous.
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8: Bonjour à tous. Il fut un serviteur de la France exigeant pour Emmanuel Macron. Nicolas Sarkozy salue un homme qui fut pour lui un exemple, un mentor et un ami. Les hommages se multiplient après la mort d'Edouard Balladur. Cette figure de la droite est décédée hier à l'âge de 97 ans. Il a été le premier ministre de François Mitterrand entre 93 et 95. Ami de 30 ans de Jacques Chirac, il est devenu son rival lors de la campagne présidentielle de 1995 avant de perdre dès le premier tour. Edouard Balladur qui sera également rattrapé par les affaires. Il a notamment été soupçonné d'avoir détourné les fonds spéciaux de Matignon pour financer sa course à l'Élysée. Il sera relaxé. Dans le reste de l'actualité, 11 600 000 élèves reprennent le chemin de l'école aujourd'hui. Une rentrée marquée par quelques nouveautés et notamment l'entrée en vigueur de l'interdiction du téléphone portable dans les lycées. Une rentrée également perturbée dans certaines académies après la cyberattaque de cet été. Des logiciels et des messageries sont encore inaccessibles. Deux nouvelles investigations 14 ans après le drame de Chevaline. Une arme a en effet été retrouvée en août dans le lac d'Annecy et des analyses doivent être menées afin de déterminer si elle est liée au meurtre de Chevaline en Haute-Savoie. On le rappelle, en 2012, un Britannique d'origine irakienne, son épouse et sa belle-mère ont été retrouvés morts dans leur voiture, tués de plusieurs balles dans la tête. Un marché de plus de 4 milliards d'euros entre la France et la Suède. Les deux pays ont conclu hier une série de contrats à l'occasion de la visite d'Emmanuel Macron à Stockholm. Les Suédois qui ont notamment commandé 4 frégates française. Les ministres de la Défense suédois et français ont également signé des accords de coopération. Et puis en football, c'est la fin de la carrière internationale de Lionel Messi. Dans un message posté hier sur Instagram, l'attaquant argentin de 39 ans annonce qu'il ne portera plus le maillot de l'Albicéleste. Lionel Messi compte 207 sélections, a inscrit 125 buts avec l'Argentine et a notamment remporté une Coupe du Monde en 2022. Excellent début de journée à tous.
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4: Bonjour à tous, c'est le jour de la rentrée scolaire. 11 600 000 élèves sont attendus dans les classes aujourd'hui, une rentrée marquée par quelques nouveautés et notamment l'entrée en vigueur de l'interdiction du téléphone portable dans les lycées. Au collège, dès ce mois-ci, des cours d'éducation financière seront généralisés en classe de 4e avec le passeport d'éducation économique, budgétaire et financière. Quelques nouveautés également pour les Français avec cette mauvaise nouvelle pour le portefeuille. Le prix du gaz augmente en moyenne de 5,6%. Cette hausse concerne quelques 6 millions de ménages. Autre nouveauté, la facture électronique. Les grandes entreprises doivent désormais pouvoir en émettre et en recevoir en passant par un logiciel de gestion spéciale. Près de 5 millions d'acteurs économiques sont concernés. Dans le reste de l'actualité, c'est une personnalité emblématique de la 5e République qui disparaît. Édouard Balladur est mort hier à l'âge de 97 ans. Il a été le premier ministre de François Mitterrand entre 93 et 95. Il devient le rival de Jacques Chirac lors de la campagne présidentielle de 95 avant de perdre dès le premier tour. Il a également été soupçonné d'avoir détourné les fonds spéciaux de Matignon pour financer sa course à l'Élysée. Il sera relaxé. L'Union européenne suspend ses importations de viande brésilienne à partir de jeudi. Les Brésiliens n'auraient en effet pas respecté les règles européennes sur l'utilisation abusive des antibiotiques dans l'élevage. Cette suspension concerne également les œufs et le miel. En 2025, le Brésil était le deuxième exportateur vers l'Europe de viande bovine avec plus de 92 000 tonnes de produits représentant plus de 713 millions d'euros. Aux États-Unis, cette violente agression dans le quartier touristique de Times Square à New York, une femme munie de deux couteaux a poignardé deux personnes. Une des victimes, une femme, est morte. La suspecte âgée de 49 ans a été abattue par la police. Elle était connue pour des troubles psychiatriques. Et puis Sofiane de nouveau dans le vide spatial. La Française effectue aujourd'hui sa troisième sortie de la Station Spatiale Internationale. L'astronaute sera notamment chargée de remplacer un rétro-réflecteur de l'ISS et de réaliser des opérations de maintenance. Excellent début de matinée à tous.
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7: Salut, c'est Melvin et bienvenue dans la tribu. Nous sommes allés à la MDA. La MDA signifie Maison des adolescents et elle accueille tout au long de l'année des adolescents de 11 à 21 ans. Nous avons interviewé un représentant de la Maison des adolescents qui nous en a dit plus sur la MDA.
8: Bonjour, je suis Monsieur Baudin, je suis accompagnant social à la Maison des adolescents. Et donc la Maison des adolescents, c'est un lieu d'accueil et d'écoute pour tous les adolescents de 11 à 21 ans. Propose un accueil libre, anonyme, confidentiel et gratuit. Voilà, donc les jeunes peuvent venir seuls, ils poussent la porte, ils sont accueillis par Sandra, qui est à l'accueil, notre secrétaire, qui leur présente la Maison des adolescents. Et elle peut après leur proposer un temps d'écoute qui est fait par les accompagnants sociaux. Et avec les accompagnants sociaux, on peut aborder tous les sujets qui nous préoccupent, qui nous questionnent au moment de l'adolescence.
9: Depuis combien de temps la Maison des adolescents existe-t-elle ?
8: Donc la Maison des adolescents a été créée en 2007 en Loire-Atlantique pour Nantes et a vu le jour en 2010 à Saint-Nazaire.
9: J'ai vu qu'il y avait un cabinet de dentiste, mais est-ce qu'il y a d'autres médecins dans cette maison des adolescents?
8: Alors dans le bâtiment, on est plusieurs professionnels, mais à la Maison des adolescents, il n'y a qu'une entité et il y a différents professionnels. Les professionnels sont de métier secrétaire, éducateur spécialisé, assistante sociale, infirmière. Et puis on a aussi un pédiatre, c'est un médecin pour les enfants et les adolescents, et une pédopsychiatre et une médiatrice familiale parent-ado. C'est une spécificité pour intervenir dans les situations où il faut médiatiser des choses dans la relation entre l'adolescent et ses parents.
10: Le but concret de la Maison des ados, c'est quoi ?
8: Alors c'est d'accueillir les ados, de les écouter et de prévenir les risques qu'il peut y avoir au moment de l'adolescence.
10: Du coup, les ados, est-ce qu'ils vont bien à Saint-Nazaire ou pas ?
8: Alors globalement, en grande majorité, les ados vont bien. On va dire qu'il y a 80%, voilà, ils vont plutôt bien. Il y a 5% qui ont des difficultés, mais déjà avant leur adolescence, et qui, pendant leur adolescence, prend une autre forme. Et puis il y a 15% pour qui c'est un moment un peu difficile, parce que voilà, le corps change, il y a des choses qui changent dans les relations avec leurs parents, les relations avec leurs copains, et puis aussi dans le rapport au scolaire, où parfois ça peut être un peu difficile. Et donc voilà, c'est plutôt 15% des jeunes pour qui c'est un moment difficile. C'est des chiffres qui sont nationaux, donc sur toute la France. Et à Saint-Nazaire, c'est pareil. C'est à peu près 15% des jeunes qui traversent un moment un peu compliqué.
1: Est-ce qu'il y a vraiment la maison des ados, c'est vraiment qu'à Saint-Nazaire ou il y en a d'autres en France ?
8: Alors, il y a une maison des adolescents dans chaque département. Et donc, en Loire-Atlantique, il y a deux lieux, un à Saint-Nazaire et un autre à Nantes. Et puis après, ce sont des lieux de permanence sur les territoires. Donc, il y a Pornic, Pontchâteau, Savenay, Châteaubriand, enfin voilà, différentes villes qui peuvent accueillir les permanences.
10: Est-ce que la maison des adolescents fait des temps sur le scolaire, des animations sur le temps scolaire ?
8: Alors, ça n'a pas une spécificité autour du scolaire, mais par contre, on peut intervenir des fois dans les collèges ou lycées, soit pour mener des actions de groupe de prévention sur une thématique, par exemple sur le sommeil, l'alimentation, quels sont les ingrédients pour être en bonne santé. Voilà, on peut intervenir sous cette forme-là. Et alors, à Saint-Nazaire, on n'est pas équipé, mais il y a d'autres maisons des adolescents qui ont des enseignants spécialisés pour accueillir les adolescents qui rencontrent des difficultés en lien avec la scolarité. Et l'idée, c'est de leur proposer des petits exercices pour reprendre confiance en eux et se dire qu'en fait, ils arrivent à faire des choses et ils peuvent, voilà, ils ont tout ce qu'il faut pour pouvoir continuer leur scolarité, quoi.
7: Pourquoi les adolescents vont bien ?
8: Alors les ingrédients pour que les adolescents aillent bien, ils sont divers et variés. Les premiers ingrédients, c'est d'abord de bien dormir et bien manger. Avoir un toit sur la tête, c'est-à-dire quand on sait qu'on peut dormir voilà, dans un endroit frais et agréable, c'est mieux pour passer la journée. Après, l'autre dimension, c'est se sentir bien dans ses relations. Être bien avec ses parents, être bien avec les adultes qui nous entourent, les animateurs, les professeurs. Et puis surtout, au moment de l'adolescence, c'est d'avoir des amis et sur qui on peut s'appuyer, compter dessus, faire nos premières expériences. Voilà, donc ça, c'est vraiment important. Après, c'est d'être bien aussi sur le plan émotionnel. C'est-à-dire pouvoir faire des expériences et être traversé par des émotions, ce qui est normal, mais qu'elles ne soient pas de mauvaises, je dirais, mauvaises expériences ou trop fortes. On sait que pour être bien, il ne faut pas trop stresser, pas trop être inquiet, pas trop angoissé. Donc éviter toutes les situations où on a ces émotions-là, ça permet d'aller bien.
9: Merci beaucoup d'avoir répondu à nos questions. Et
7: si vous avez besoin de joindre la MDA, vous pouvez appeler au 02 51 10 75 75. 02 51 10 75 75. Elle se situe à Saint-Nazaire, 80 avenue du Général de Gaulle. Elle fait aussi des accueils hebdomadaires sur les territoires de Pontchâteau, Pornic et Savenay. Elle est ouverte au public les lundis, mercredis et vendredis de 13h à 18h à Saint-Nazaire.
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11: Trois candidats dans un mouchoir de poche, mais on se régale. C'est du beau jeu, ça. Gérard.
12: Soprano Paul, Mirabel, Squeezie, McFly et Carlito.
11: Pardon ? Quelle est votre réponse ?
12: Marlène Schiappa. Lady Gaga, Omar Sy, Clara Luciani, Nicki Minaj, Florence Foresti, Taylor Swift, Mbappé, Emmanuel Macron, Donald Trump, Damso, Marion Cotillard, Katy Perry, Charles Leclerc, Léon Marchand, Angèle, Lenny Kravitz, Greta Thunberg, François Hollande, Philippe Etchebest, Billy Eilish, Wendy Renard, Nikos Aliagas, Barack Obama, Cyril Lignac, Teddy Riner, Julien Doré, Loan, Thomas Pesquet, Harry Potter, Yann Barthès, Inox, Tag, Lena, Situation Adeline.

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3: Bonjour.
4: Bonjour.
3: Est-ce que vous pouvez vous présenter ?
4: Oui, je suis une caméra.
3: Une caméra. C'est très intéressant d'avoir une interview d'une caméra.
4: Ah oui, surtout qu'en ce moment, c'est un festival de films.
3: Oui, donc ça.
4: Donc je suis vraiment à propos.
3: Quel âge avez-vous ?
4: J'ai 3 ans.
3: 3 ans ? Et une caméra, ça vit combien de temps ?
4: Ouf, ben les caméras numériques, je ne sais pas, mais les argentiques, elles avaient une longue vie.
3: Et alors, quel est votre rôle en tant que caméra ?
4: Alors, en tant que caméra, j'obéis aux ordres. Mon réalisateur, il me dit quoi faire et j'obéis.
3: Et des fois, est-ce que vous en avez un peu marre d'obéir ?
4: Ah oui, quand il faut recommencer une scène 7 fois, j'en ai assez.
3: 7 fois ?
4: Ah, des fois plus !
3: Des fois plus. Est-ce que vous avez envie de vous rebeller ?
4: Et oui, mais je cherche encore le moyen de me rebeller. Je ne sais pas, est-ce que je vais me mettre en panne ? J'en sais rien.
3: C'est très compliqué.
4: Faut que je fasse. Je suis en train d'y réfléchir.
3: Est-ce que vous connaissez d'autres caméras avec qui vous pouvez en discuter ?
4: Oh, oui. On est tout un petit groupe. On a créé un espèce de groupe. On va essayer de se rebeller toutes ensemble. Il y en a marre.
3: Oui, je comprends. Que demander à une caméra
4: Alors, de ce que je sais, on demande à une caméra d'être le plus fidèle possible à ce que veut le réalisateur, en faisant attention à la lumière. Enfin bon, on a des aides pour ça, mais bon quand même. Faut qu'on soit la réplique totale de ce que veut le réalisateur.
3: D'accord. Et ça vous plaît tout ça ?
4: Oui.
3: Être une caméra.
4: Ah oui, oui, oui. Ben, je vois des choses très intéressantes. Mm. Ah oui, oui, oui. Ça me plaît beaucoup. Oui, heureusement. Bah oui, parce que je suis là depuis 3 ans. Donc, si j'en avais eu assez, je serais partie avant.
3: D'accord. Et là, toujours envie de rester ici.
4: Ah oui.
3: À filmer.
4: Oui, oui. Ah oui.
3: Et
4: oui,
3: vous
4: oui.
3: Filmez quoi ?
4: Alors, ben, ça m'arrive de filmer des paysages. Enfin bon, suivant. Mais ce que j'aime mieux, c'est les acteurs et les actrices.
3: Les acteurs et les actrices.
4: Ah oui, oui, oui.
3: Pourquoi ?
4: Ah bah parce qu'ils ont des changements de vie, ça change, il y a tout un tas de choses suivant ce qu'on leur fait faire, ils changent de visage, il y en a qui ont vraiment une personnalité, c'est très intéressant.
3: Et est-ce qu'en tant que caméra, vous avez beaucoup de fonctionnalités
4: Oh là là, bah oui parce que les numériques maintenant, pour tout vous dire, je ne sais même pas tout me servir de tout.
3: Il y a beaucoup de réglages
4: je
3: et tout.
4: Je cache, bah oui, vaut mieux que je cache ce que je ne sais pas faire.
3: Ah oui, effectivement.
4: Eh oui, donc c'est la porte.
3: Est-ce que vous avez un dernier mot à nous dire ou pas, en tant que caméra ?
4: Ah oui, bah la caméra, c'est un beau métier.
3: Merci, et pour cette interview exclusive d'une caméra.
4: Voilà.

0: 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L'aventure à Wizard. Comme tous les matins, Via va à l'arrêt de bus et retrouve ses amis. Aurore, la plus populaire des quatrièmes, Erika, sa meilleure amie, et Claire, la plus timide. Le bus arrive, puis elle monte. Elle se rend compte que ce n'est pas le même chauffeur que d'habitude.
1: Le nouveau chauffeur a l'air bizarre,
0: murmure Claire. Elle s'asseye et discute pendant tout le trajet. Puis elle remarque que ce n'est pas le chemin de leur collège. Sortie du bus, elle voit des créatures fantastiques.
2: Ah !
3: Hurle Claire.
2: Pourquoi il y a un rat avec des ailes sur mes cheveux ?
3: Crie Aurore.
2: Où sommes-nous ?
3: Demande Erika.
4: Vous êtes un wizard,
3: dit un jeune homme avec des ailes.
2: Mais comment on rentre chez nous ?
3: Demande-t-elle.
5: Je ne sais pas, je dois aller à l'école, mon directeur le saura peut-être.
3: Répond la personne ailée. 10 minutes plus tard, elles sont devant l'école, un manoir gigantesque et splendide. Ils arrivent devant le directeur.
0: Bonjour monsieur le directeur, nous avons atterri dans cet endroit et nous voulons rentrer chez nous.
5: Eh bien madame, où habitez-vous ?
0: À un endroit non secret.
5: Sur la terre, donc ?
3: Dit le directeur.
5: Comme vous n'avez pas de pouvoir magique, je vais vous prêter ma plante carnivore pour vous aider à aller au jardin.
2: Une fois arrivée, elle découvre la plante verte, laide et qui sent les ailes. Elle les attaque avec du venin. Après quelques minutes, le directeur intervient. Il calme la plante en la caressant et soigne les filles à l'aide de sa magie.
3: En se dandinant à droite et à gauche pour la direction, le végétal les guide dans une bibliothèque gigantesque vide à cette heure-ci. Elle leur montre un livre à ranger dans une étagère et paf, elle s'ouvre. Elle découvre le passage secret qui les emmènera dans la première partie de la bibliothèque. En continuant leur chemin, elle découvre la deuxième partie où il y a le démon Santini qui protège le livre qui sait tout. La plante arrive et donne un coup au démon qui se venge en retour. Les filles profitent de ce moment et s'occupent de prendre le livre. Arrivées à la bibliothèque de la ville, le livre est découvert. Il faut trouver la pierre de feu.
2: Dans ce livre racontant l'histoire de Wizard, elle trouve des informations sur une pierre précieuse. Elle est cachée dans un volcan situé sur Lava à 5 heures de route. Après 4 heures de marche, les filles aperçoivent le volcan. Il est majestueux et très grand. Elles s'en approchent, mais un homme les arrête.
5: Vous n'avez pas l'accès pour entrer dans le volcan,
2: dit l'homme très énervé. Mais on est obligé,
3: dit Claire.
5: Je ne peux rien faire, c'est la loi.
2: On doit trouver une manière pour entrer dans le volcan,
3: murmure Aurore.
2: Mais comment ?
3: Dit Erika.
0: J'ai une idée,
3: répond Via.
2: Regarde !
3: Crie-t-elle en lançant la plante carnivore sur le garde. Elles en profitent pour entrer dans le volcan.
2: On a réussi !
3: Crie Erika.
6: Maintenant, on doit trouver la pierre.
2: Oui, il faut qu'on se dépêche,
3: dit Claire.
2: Les filles explorent le volcan. Quelques minutes plus tard, Erika voit une lumière scintillante dans le coin d'une roche.
6: Les filles, je crois que j'ai trouvé la pierre,
3: crie Erika.
2: Bravo, maintenant prends-la,
3: dit Claire. Erika prend la pierre, mais la roche commence à briller. Elles sentent le sol trembler sous leurs pieds. Une lumière rouge apparaît. Aurore s'écrie.
2: Vous ne trouvez pas qu'il fait chaud, les filles ?
0: Si, si, si,
3: répondent-elles.
2: Ah ! C'est le volcan, il va entrer en éruption,
3: hurle Claire.
0: Vite, partons !
3: S'écrie Via.
7: Elles essayent de partir, mais la sortie est bloquée par de la roche volcanique. La pierre de feu devient de plus en plus chaude. La lave commence à couler du volcan dans leur direction. Via se rend compte que c'est la pierre qui attire la lave. Elle jette la pierre dans le liquide brûlant. Elle coule, la lave redescend et la roche volcanique disparaît. Elle se rend compte que comme elles n'ont plus la pierre, elles ne pourront jamais rentrer chez elles. Sorties du volcan, elles vont dire au directeur qu'elles sont condamnées à rester sur Wizard.
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1: Non mais de toute façon, je ne sais pas.

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2: En compagnie de Ellie, Alix, Joriska, Léo et Liana, tous les cinq collégiens à Albert Vincent, et ils vont tenter de découvrir la définition du mot enchifrené. Est-ce qu'il y a des idées pour enchifrené? Alors pour le moment, j'ai l'impression qu'il n'y a pas d'idée. Par contre, il y a des grands yeux ouverts et il y a des questionnements. Qu'est-ce que ça peut être? Allez, Joriska se lance.
3: Un animal.
2: Enchifrené, ce serait un animal. Quel type d'animal?
3: Marin.
2: Un animal marin. Est-ce qu'il y en aurait par chez nous ou il serait dans d'autres mers ou d'autres eaux?
3: Dans d'autres mers ou d'autres eaux.
2: Ok, il n'y en aurait pas du côté de Saint-Nazaire?
3: Non.
2: Et alors, est-ce que c'est un tout petit animal ou est-ce que c'est au contraire plutôt gros? Est-ce qu'on est plus proche de la baleine ou de la sardine? Ou encore plus petit que la sardine d'ailleurs?
3: De la sardine.
2: D'accord, donc ce serait un petit animal marin qui vit dans d'autres eaux, eau chaude ou eau froide?
3: Eau froide.
2: Donc nous avons notre première définition d'enchifrené. Est-ce qu'il y a d'autres idées? Oui, Alix.
4: C'est des chiffons mis en boule.
2: Ah, ce serait une manière de ranger ces chiffons en boule. Par exemple, dans un garage, on aurait des chiffons et on les mettrait en boule, ce serait enchifrené.
4: Oui, c'est ça.
2: Ok, alors en même temps, on pourrait dire que pour certains ou certaines, peut-être même dans cette pièce, ce serait aussi une méthode de rangement de t-shirt, hein, parce que pour avoir vu des fois deux, trois chambres de collégiens...
4: Oui.
2: J'ai l'impression qu'il y en a qui se reconnaissent. Je ne donnerai pas de nom, mais j'ai l'impression qu'il y en a qui se reconnaissent. Est-ce qu'il y a d'autres idées? Oui, Léo.
3: C'est un peu froisser des papiers, que c'est, comme ça.
2: Ah, ce serait la même idée un peu que de boule, mais au lieu que ce soit des chiffons, là on serait sur du papier. T'as fini, tu veux jeter ton papier, tu le froisses avant, ce serait enchifrener le papier.
3: Ouais, c'est un peu ça.
2: Est-ce qu'il y a d'autres idées pour enchifrener? Oui, Ellie.
5: Un mot de l'ancien français pour dire nettoyer.
2: Un mot de l'ancien français pour dire nettoyer. Donc là, on retrouve un peu la notion de chiffon. Mais toi, ils sont pas roulés en boule, ils sont là pour nettoyer, hein, pour astiquer un peu la maison.
5: Oui.
2: Ok, en même temps, est-ce qu'on préférerait pas faire le ménage si on enchifrenait plutôt que si on faisait du ménage? C'est plus joli à dire.
5: Oui.
2: Mais c'est tout aussi relou à faire. Oui, oui, on va bien se l'avouer. Oui, Alix.
4: C'est une marque de gourde.
2: Ah, une marque de gourde. Donc dans le dictionnaire, ils nous mettraient toutes les marques de gourde, tu crois?
4: Ok, non, non, non.
2: Ok, non, non, non, ok. Mais ça peut peut-être être une gourde, tout simplement. Il y aurait la gourde et l'enchifrené.
4: Oui.
2: Quelle serait la différence entre la gourde et l'enchifrené?
4: L'enchifrené, ça aurait une forme un peu plus ronde.
2: D'accord, ah oui, comme on voit des fois des gourdes toutes rondes, et la gourde, ce serait plus bouteille.
4: Oui, c'est ça.
2: Ok, pourquoi pas? D'autres idées pour enchifrener? Liana, est-ce qu'il y a une idée qui t'est venue pour enchifrener?
4: Toujours pas.
2: Alors, est-ce qu'il y a une idée de tes camarades qui t'a convaincu, qui te plaît bien?
6: Ouais, celle d'Alix et Ellie.
2: Celle d'Alix et Ellie, alors celle des chiffons roulés en boule ou celle de la gourde?
6: Des chiffons roulés en boule.
2: Ok, et celle d'Ellie sur le ménage?
6: Ouais, aussi.
2: Ok, bon alors je suis désolée de vous annoncer que vous êtes, mais alors complètement à côté de la plaque, puisque enchifronner déjà, c'est un verbe, et ça veut dire causer un rhume de cerveau qui embarrasse le nez. On pourrait dire par exemple, ce virus m'a tout enchifronné. Voilà, et du coup je pense que ça vous est à toutes et tous déjà arrivé.

0: qui est plusieurs êtres vivants dont les Matoran, que je vais vous présenter juste après. Matani est en quelque sorte la divinité de l'univers Bainkel. Je vous en parlais à l'instant. On retrouve les Matoran. Les Matoran, ce sont des civils. Ce sont un peu des personnages normaux, sans armes et sans grandes capacités. Sauf quelques-uns choisis par Matani qui sont devenus des protecteurs. À la base, ils sont au nombre de 6 pour les 6 éléments. Ils sont maintenant plusieurs générations. On les appelle les Toa, les maîtres des éléments. Ils ont été dotés de pouvoirs et leur rôle est de protéger les Matoran contre leurs ennemis Makuta. Makuta, c'est le grand méchant de l'histoire. Il est jaloux de Matanui et de l'importance que les Matoran lui donnent. Il a tenté plusieurs fois de renverser Matanui sans succès. Alors moi, je suis rentré dans l'univers Bainkel grâce à une vidéo stop motion que j'ai trouvée par hasard. Puis, en cherchant, je suis tombé sur une vidéo qui expliquait l'histoire très rapidement et j'ai adoré. Ça m'a même fait découvrir une autre franchise Lego Hero Factory.
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1: Bonjour à tous. Des nouveautés au programme de la rentrée 2026. 11 600 000 élèves ont repris ce matin le chemin de l'école. L'utilisation des téléphones portables est désormais interdite dans les lycées. Des exceptions pourront être prévues par le règlement intérieur. Des questions sur les violences sexistes et sexuelles seront également ajoutées au questionnaire annuel sur le harcèlement scolaire. Et les politiques font également leur rentrée scolaire. Emmanuel Macron est aujourd'hui dans un lycée de Mans dans l'Auxerre. Le candidat Renaissance à la présidentielle, Gabriel Attal, est dans une école primaire des Hauts-de-Seine. Le groupe La France Insoumise à l'Assemblée nationale présente de son côté un plan d'urgence rentrée scolaire. Des changements également pour les retraites des femmes. Elles seront revalorisées pour celles qui ont élevé des enfants. Leur retraite se basera désormais sur les 24 meilleures années de leur carrière, 23 pour celles qui ont eu 2 enfants ou plus. Il fut un serviteur de la France exigeant pour Emmanuel Macron. Nicolas Sarkozy salue un homme qui fut pour lui un mentor, un exemple et un ami. Les hommages se multiplient après la mort d'Edouard Balladur. Cette figure de la droite est décédée hier à l'âge de 97 ans. Une vie politique marquée notamment par sa rivalité avec Jacques Chirac lors de l'élection présidentielle en 1995. Le bilan s'alourdit encore après la coulée de boue dévastatrice au Népal. La violente crue de mercredi dernier a fait dans le pays 987 morts. Le bilan provisoire de la catastrophe est donc désormais de 1003 morts en comptant les 16 victimes recensées en Chine. Plus de 4400 personnes sont toujours portées disparues, dont 4 Français. 30 ans après la mort de Tupac aux États-Unis, un ancien membre d'un gang de Los Angeles a été reconnu coupable du meurtre de la légende du rap. Duane Davis était jugé pour avoir commandité le meurtre et fourni l'arme du crime. Un drame lié aux contentions entre 2 labels de musique, chacun recourant à un gang rival pour assurer la protection de ses artistes. Et puis on termine avec un mot de tennis, c'est la déception pour Arthur Fils. Le Français a été éliminé dès le premier tour de l'US Open. Il a perdu en 4-7 face au Grec Stefanos Tsitsipas. Excellente matinée à tous.
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4: Salut, c'est Melvin et bienvenue dans La Tribu. Nous sommes allés à la MDA. La MDA, c'est, signifie Maison des Adolescents et elle accueille tout au long de l'année des adolescents de 11 à 21 ans. Nous avons interviewé un représentant de la Maison des Adolescents qui nous en a dit plus sur la MDA.
5: Bonjour, je suis Monsieur Baudin, je suis accompagnant social à la Maison des Adolescents. Et donc la Maison des Adolescents, c'est un lieu d'accueil et d'écoute pour tous les adolescents de 11 à 21 ans. On propose un accueil libre, anonyme, confidentiel et gratuit. Voilà, donc les jeunes peuvent venir seuls, ils poussent la porte, ils sont accueillis par Sandra, qui est à l'accueil, notre secrétaire, qui leur présente la Maison des Adolescents. Et elle peut après leur proposer un temps d'écoute qui est fait par les accompagnants sociaux. Et avec les accompagnants sociaux, on peut aborder tous les sujets qui nous préoccupent, qui nous questionnent au moment de l'adolescence.
6: Depuis combien de temps la Maison des Adolescents existe-t-elle ?
5: Donc la Maison des Adolescents a été créée en 2007 en Loire-Atlantique pour Nantes et a vu le jour en 2010 à Saint-Nazaire.
6: J'ai vu qu'il y avait un cabinet de dentiste, mais est-ce qu'il y a d'autres médecins dans cette maison des adolescents?
5: Alors dans le bâtiment, on est plusieurs professionnels, mais à la Maison des Adolescents, il n'y a qu'une entité et il y a différents professionnels. Les professionnels sont de métier secrétaire, éducateur spécialisé, assistante sociale, infirmière. Et puis on a aussi un pédiatre, c'est un médecin pour les enfants et les adolescents, et une pédopsychiatre et une médiatrice familiale parent-ado. C'est une spécificité pour intervenir dans les situations où il faut médiatiser les choses dans la relation entre l'adolescent et ses parents.
7: Le but concret de la Maison des Ados, c'est quoi ?
5: Alors c'est d'accueillir les ados, de les écouter et de prévenir les risques qu'il peut y avoir au moment de l'adolescence.
7: Du coup, les ados, est-ce qu'ils vont bien à Saint-Nazaire ou pas ?
5: Alors globalement, en grande majorité, les ados vont bien. On va dire qu'il y a 80%, voilà, ils vont plutôt bien. Il y a 5% qui ont des difficultés, mais déjà avant leur adolescence, et qui, pendant leur adolescence, prend une autre forme. Et puis il y a 15% pour qui c'est un moment un peu difficile, parce que voilà, le corps change, il y a des choses qui changent dans les relations avec leurs parents, les relations avec leurs copains, et puis aussi dans le rapport au scolaire, où parfois ça peut être un peu difficile. Et donc voilà, c'est plutôt 15% des jeunes pour qui c'est un moment difficile. C'est des chiffres qui sont nationaux, donc sur toute la France, et à Saint-Nazaire, c'est pareil. C'est à peu près 15% des jeunes qui traversent un moment un peu compliqué.
8: Est-ce qu'il y a vraiment la maison des ados, c'est vraiment qu'à Saint-Nazaire ou il y en a d'autres en France ?
5: Alors, il y a une maison des adolescents dans chaque département. Et donc, en Loire-Atlantique, il y a deux lieux, un à Saint-Nazaire et un autre à Nantes. Et puis après, ce sont des lieux de permanence sur les territoires. Donc, il y a Pornic, Pontchâteau, Savenay, Châteaubriand, enfin voilà, différentes villes qui peuvent accueillir les permanences.
7: Est-ce que la maison des adolescents fait des temps sur le scolaire, des animations sur le temps scolaire ?
5: Alors, ça n'a pas une spécificité autour du scolaire, mais par contre, on peut intervenir des fois dans les collèges ou lycées, soit pour mener des actions de groupe de prévention sur une thématique, par exemple sur le sommeil, l'alimentation, quels sont les ingrédients pour être en bonne santé. Voilà, on peut intervenir sous cette forme-là. Et alors, à Saint-Nazaire, on n'est pas équipé, mais il y a d'autres maisons des adolescents qui ont des enseignants spécialisés pour accueillir les adolescents qui rencontrent des difficultés en lien avec la scolarité. Et l'idée, c'est de leur proposer des petits exercices pour reprendre confiance en eux et se dire qu'en fait, ils arrivent à faire des choses et ils peuvent, voilà, ils ont tout ce qu'il faut pour pouvoir continuer leur scolarité, quoi.
4: Pourquoi les adolescents vont bien ?
5: Alors les ingrédients pour que les adolescents aillent bien, ils sont divers et variés. Les premiers ingrédients, c'est d'abord de bien dormir et bien manger. Avoir un toit sur la tête, c'est-à-dire quand on sait qu'on peut dormir voilà, dans un endroit frais et agréable, c'est mieux pour passer la journée. Après, l'autre dimension, c'est se sentir bien dans ses relations. Être bien avec ses parents, être bien avec les adultes qui nous entourent, les animateurs, les professeurs. Et puis surtout, au moment de l'adolescence, c'est d'avoir des amis et sur qui on peut s'appuyer, compter dessus, faire nos premières expériences. Voilà, donc ça, c'est vraiment important. Après, c'est d'être bien aussi sur le plan émotionnel. C'est-à-dire pouvoir faire des expériences et être traversé par des émotions, ce qui est normal, mais qu'elles ne soient pas de mauvaises, mauvaises expériences ou trop fortes. On sait que pour être bien, il ne faut pas trop stresser, pas trop être inquiet, pas trop angoissé. Donc éviter toutes les situations où on a ces émotions-là, ça permet d'aller bien.
6: Merci beaucoup d'avoir répondu à nos questions. Et
4: si vous avez besoin de joindre la MDA, vous pouvez appeler au 02 51 10 75 75. 02 51 10 75 75. Elle se situe à Saint-Nazaire, 80 avenue du Général de Gaulle. Elle fait aussi des accueils hebdomadaires sur les territoires de Pontchâteau, Pornic et Savenay. Elle est ouverte au public les lundis, mercredis et vendredis de 13h à 18h à Saint-Nazaire.
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9: Non,
10: trois candidats dans un mouchoir de poche, mais on se régale. C'est du beau jeu, ça.
11: Le soprano Paul Mirabel, Squeezie McFly et Carlito.
10: Pardon ? Quelle est votre réponse ?
11: Marlène Schiappa, Lady Gaga, Omar Sy, Clara Luciani, Nicki Minaj, Florence Foresti, Taylor Swift, Mbappé, Emmanuel Macron, Donald Trump, Damso, Marion Cotillard, Katy Perry, Charles Leclerc, Léon Marchand, Angèle, Lenny Kravitz, Greta Thunberg, François Hollande, Philippe Etchebest, Billy Eilish, Wendy Renard, Nikos Aliagas, Barack Obama, Cyril Lignac, Teddy Riner, Julien Doré, Loane, Thomas Pesquet, Harry Potter, Yann Barthès, Inox, Tag, Lena, Situation, Adeline Champ, Brad Pitt.
10: Attention, octobre 1912, quelle émission animalière, voici les principaux dirigeants massacrés par un animateur dont le véritable prénom est Ronan. Bien joué, 3 points.
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14: Attention, attention, ce sont de fausses interviews.
15: Bonjour, je suis donc journaliste, reporter radio. Quel est votre prénom et votre nom de famille ?
12: Jean-Luc.
15: Jean-Luc comment ?
12: Clashman.
15: Jean-Luc Clashman. Je me nomme Iris et j'ai 18 ans. Et quel est votre métier ?
12: Je suis scientifique, un peu fou.
15: Vous êtes conscient que vous êtes faux ?
12: Oui.
15: J'aimerais comprendre quel genre de créature, genre Frankenstein ou plutôt un vampire ou un zombie ou vous voyez ?
12: Un humain mi-animal. Genre.
9: mélangé avec un rat.
15: Pourquoi nous sommes là aujourd'hui? C'est pour parler de quoi?
9: C'est vous qui faites l'interview normalement, non?
15: Elle est où, votre pâtisserie?
9: À Saint-Nazaire, auprès du port.
15: Le but de cette interview, ça va être de vous demander quels sont vos projets pour la ville de Saint-Nazaire. Parce que Guérande, c'est près de Saint-Nazaire, mais qu'en est-il pour le sel de Guérande qui est produit? Allez-vous augmenter l'économie ou arrêter le marché de ces petits marais?
9: Non, je vais pas arrêter. Je vais peut-être faire le payer plus cher.
15: Pour faire le dessert fou, j'imagine que vous avez dû faire des études. J'aimerais savoir depuis combien de temps vous cuisinez?
9: Depuis bientôt 15 ans.
15: D'accord, et vous comptez toujours garder les indices géographiques protégés, les IGP et les labels, pour éviter que du coup on usurpasse vos produits de qualité de ce petit or blanc.
9: Oui.
15: Une autre petite question, il est composé de quoi?
9: De chantilly, de vanille et de pépites de chocolat.
15: Et vous avez découvert quoi?
9: J'ai découvert une larme de lune. C'est une larme qui vient de la lune. En fait, elle est tombée de la lune et elle est allée par terre.
15: J'aimerais comprendre pourquoi votre labo a explosé.
9: Je viens de faire une découverte exceptionnelle dans la ville où j'habite.
15: Et vous habitez où?
9: J'habite à Drancy.
15: Bon bah voilà, j'imagine que c'était tout. Hein, qu'est-ce qui nous donne en général envie de le manger, ce nazérien?
9: Il est beau.
15: D'accord, très bien. J'ai juste une petite question à vous poser. L'ingrédient secret que vous ne voulez pas révéler au public?
9: Bah je vais pas vous le dire.
15: Pourquoi vous êtes-vous présenté en fait?
9: Pour améliorer la qualité de vie de Saint-Nazaire.
15: Bon bah, au plaisir de vous revoir et j'espère que j'aurai l'occasion de le goûter. Merci beaucoup, Amy Froger.

Le métier de guide conférencier consiste à concevoir, créer et réaliser les visites qui sont proposées au public, les visites guidées qui sont proposées au public,

0: est des guides conférenciers.
1: On va vous présenter nos lieux préférés.
2: On est au collège Pierre Orange.
1: Le collège est un musée, du coup on va vous présenter les trucs.
3: On va à la salle polyvalente. Alors c'est Alexandre qui va nous guider.
0: Je vais vous guider à la salle polyvalente.
1: C'est par ici. On arrive bientôt à la salle polyvalente.
4: Et c'est ici.
1: Et
0: bonjour.
1: Quel est votre prénom?
0: Mon prénom est Alexandre. Ma classe est 6ème 6. Mon lieu préféré, c'est la salle polyvalente. Ça sert à s'amuser, on peut faire des cours de sport là-bas, etc. Cette pièce est grande. On peut faire là-bas des activités et tout. Ça sert à s'amuser.
1: Votre meilleur souvenir dans ce lieu?
0: Quand j'avais fait la danse avec ma classe.
1: Et votre pire souvenir?
0: Aucune.
1: Et pourquoi vous avez choisi ce lieu?
0: Parce que je trouve ça amusant, drôle, glissant, et etc.
1: On va où, Tiani?
3: On va troisième niveau.
1: On y va.
3: Bonjour, je m'appelle Yanis.
5: Vous allez présenter quoi aujourd'hui?
3: Le troisième niveau du collège. C'est un couloir où il y a plein de classes. Ce lieu sert à travailler dans les classes. Et mon meilleur souvenir, c'est de finir les cours. Je suis tombée dans ce couloir. Et c'est mon pire souvenir. Et j'aime bien ce lieu parce que dans cet étage, il y a ma matière préférée. Histoire géo.
0: Maintenant, je vais vous emmener au premier étage.
6: Alors, au premier étage, nous avons tout ce qui est cours principal. Donc, les cours de français, des cours de maths, les cours d'FLS. Les cours d'FLS, c'est pour ceux qui apprennent ils ne parlent pas très bien français, ils apprennent. Et il y a aussi le couloir de physique qui mène en physique chimie et en SVT. Il y a aussi les cours de technologie que nous commençons en 5e. Avant 6e, il y avait, mais donc du coup, nous commençons en 5e les cours de technologie.
7: Aussi, on a aussi des escaliers pour monter au 3e étage. Il y a aussi un local où dedans on peut trouver un local de stockage où on peut les professeurs ils stockent des choses, oui, des livres, du matériel pour faire leurs cours. Ici des fois aussi ils se posent les professeurs de maths pour faire des cours. Vu qu'ils n'ont pas de salle, ils vont dans différentes salles.
6: Alors, comme Ainoa le disait, certains profs n'ont pas leur propre salle. Donc, du coup, ils sont obligés d'alterner de salle à chaque cours. Des fois, ils sont au rez-de-chaussée, au premier étage et au troisième. Et certains profs qui sont là depuis plus longtemps ont leur propre salle, comme Madame Hulot, prof de français. Monsieur Fondeneau, prof de maths, Madame Cormier et Madame Canette, Cormier, prof d'anglais, et Madame Canette, prof d'histoire géo.
8: Nous avons aussi des pancartes dessinées par des élèves ou collées par des élèves.
1: Et là, on va à la cantine.
9: Bonjour, comment vous appelez?
10: Je m'appelle Sophie.
9: Ok, c'est quoi votre métier?
10: Je suis assistante d'éducation.
9: Ok. Est-ce que c'est compliqué votre métier?
10: Non, c'est pas compliqué. On est au contact des enfants. C'est plutôt sympa.
9: Ok. Est-ce que vous aimez bien?
10: Ouais, j'aime beaucoup le lien qu'on crée avec les collégiens.
9: Merci.
10: Au revoir, Edine.
9: Merci pour cette interview.
11: Je m'appelle Eden. Je suis en 16e 4.
8: Mon lieu préféré, c'est la cantine. Nous avons deux entrées. La première, c'est pour se servir à manger. Après avoir mangé sur une table, nous avons une deuxième entrée où on sort de la cantine. Mon meilleur souvenir, c'est parce que j'aime bien aller là-bas car c'est un temps calme. Mon pire souvenir, c'est que quand j'ai vu une copine qui s'est pris une gifle plein garçon.
11: Et bah vous allez là où...
8: Ce lieu parce que j'adore y manger.
12: Je m'appelle Leludec Jade, un 6ème 3. Mon lieu préféré, c'est la cantine. Ça ressemble là à un restaurant, genre là où on peut manger, voilà. Ça sert à manger et bien manger même. Ce lieu ressemble à une grande salle où il y a plein de tables et de chaises. On peut manger et voilà. Mon pire souvenir, c'était manger haricots blancs. Mon meilleur souvenir, c'était quand on avait mangé nuggets frites. J'ai choisi ce lieu parce que on peut manger là-bas.
13: Bonjour Monsieur Méchain.
14: Oui, bonjour.
13: Est-ce que vous aimez bien votre boulot?
14: Oui, j'adore mon travail.
13: Vous aimez bien... C'est quoi votre préférence dans votre boulot?
14: Dans mon boulot, ce que je préfère, en fait, c'est rencontrer des élèves, des familles, pour essayer de trouver des solutions avec les uns et les autres. C'est ça que je préfère faire, en fait.
13: Est-ce que vous voulez rajouter quelque chose dans la récréation, des trucs comme ça?
14: Oui, alors ben, en fait, mon travail, je crois que je l'aime beaucoup parce que on fait énormément de choses très très différentes dans la journée. Voilà, et moi, c'est ça que j'adore vraiment dans ce métier-là, c'est de faire 1000 choses très différentes dans la journée. Comme ça, on s'ennuie jamais. Okay. D'accord.
13: Est-ce que vous avez des amis dans cet établissement?
14: Bah, des amis, en tout cas, des bons collègues de travail, oui, c'est sûr, hein. D'accord, parce qu'on travaille ensemble, donc bon, des amis, ça peut arriver, mais on a surtout des bons collègues de travail ici, ouais, c'est sûr.
13: Ok, merci.
14: De rien, et puis bonne continuation à vous.
13: Merci.
6: Actuellement, nous sommes dans le hall d'entrée du collège Pierre-Norange. Nous arrivons, c'est ici que nous arrivons, juste en face, il y a la vie scolaire. Pour savoir si les profs sont absents, si on est arrivé en retard pour donner notre billet d'absence ou le billet de notre billet de retard ou les billets d'absence si on était absent un jour.
15: Maintenant, je vais vous emmener vers le CDI.
16: Bonjour, Romaïssa. Ma classe est 6e 5. Mon lieu préféré, c'est le CDI parce qu'il y a des livres, ça ressemble à une bibliothèque.
17: Quel est ton meilleur souvenir à la CDI?
16: Quand j'ai rencontré mes copines, Siana, Niral, Adija, je n'ai pas du pire souvenir dans ce lieu.
18: Ici, nous sommes actuellement devant le foyer. Devant le foyer, nous avons des casiers où on peut garder nos affaires comme manger à la cantine, ou nos affaires du matin pour pas avoir trop de choses dans le sac. Nous avons aussi un endroit dehors dans la cour où on peut mettre aussi nos sacs. Et dans le foyer, il y a des jeux sociétés, il y a des tables, il y a des chaises si on veut jouer. Il y a de la décoration, il y a des fauteuils, c'est pas totalement des fauteuils, mais genre...
6: Il y a aussi un baby-foot que les vendredis, souvent les vendredis, Escalado viennent au collège et pour faire les jeux de société, ils sortent le baby-foot, ils le mettent dans le hall pour aller à la où on va à la cantine. Il y a aussi des échecs, des jeux de société, des stratégies et c'est tout.
8: Moi, quand je vais au foyer, je joue à des jeux de société avec mes copains, mes copines. Des fois, je m'installe pour regarder que font les autres à jouer. Je parle aussi dans le foyer avec des copains, copines. Et c'est tout.
7: les lettres du nom au foyer, qui sont accrochées avec scratch, que tu peux décoller et remettre. Du coup, dessus, c'est écrit foyer des jeunes, je crois. Il y a plusieurs décorations, il y a un nuage, un cœur. Et c'est ce qu'on peut retrouver. Comme ça, on peut savoir si cette porte, c'est quoi. Et c'est pour ça que c'est écrit au foyer des jeunes.
11: Bonjour.
7: Bonjour. Je m'appelle Ainoa. Je suis en 6e 4. J'ai 11 ans. On est au collège Pierre Orange et je vais présenter la cour de récréation. Et je suis guide conférencière. C'est un lieu où il y a des panneaux de basket, de la végétation et beaucoup de choses. Ce lieu sert à se divertir, à faire des jeux, à parler, à faire plusieurs choses entre copains. Mon meilleur souvenir, c'est quand je joue au loup avec mes potes qui sont pas dans ma classe, avec mes amis qui sont pas dans ma classe, ou quand je vois mes meilleurs amis qui sont pas dans ma classe. Mon pire souvenir, c'est quand je suis tombée, je me suis fait mal. J'étais en train de courir et j'avais pas vu un truc, j'avais pas vu un caillou qui était par terre et je suis tombée et je me suis fait mal à la genou. J'aime ce lieu parce que c'est l'endroit où je joue le plus avec mes amis. Aussi, c'est parce que j'aime bien ce lieu.
11: Au revoir, c'est un au revoir de Eden.
6: Mathéo.
7: Et Ainoa, et Romaïssa, et Jean, Jade, Léona, et John.
11: À bientôt.

faisait avant. Avant tous ces petits détails qui font notre quotidien. Toutes ces choses qui aujourd'hui nous paraissent si naturelles. Ouais. Mais comment on faisait avant? Avant l'informatique, les portables, le sida, je me demande.

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3: Ils sont cinq, ils sont collégiens à Anita Conti et ils vont tenter de découvrir la définition du mot sardonique. Alors Gaspard.
4: Moi, je me disais que ça fait, enfin que c'est quelque chose qui fait peur.
3: C'est quelque chose qui fait peur, d'accord. Je sais pas, un mort-vivant.
4: Non.
3: Non, pas aussi peur que ça. D'accord. Arthur.
5: Quelque chose de comme un animal sauvage. Et puis quand on se retrouve en face d'un animal sauvage qui est en liberté, qui peut nous sauter dessus quand il veut, on peut dire que c'est sardonique.
3: D'accord. Ouais. En tout cas, c'est dangereux.
5: Ça fait peur.
3: Ça fait peur et c'est dangereux quand même, parce qu'un animal sauvage qui peut te sauter dessus, enfin moi personnellement je préfère pas que ça m'arrive.
5: Un lion, un loup, un ours...
3: Ah oui, donc c'est ça fait peur et c'est dangereux quand même, je persiste. Tu tombes nez à nez avec un lion, perso, ouais, j'ai plus que peur.
6: Moi je pense que ça veut dire quelque chose qui fait très peur, mais qu'en fait ça devrait pas faire peur. Par exemple, on est dans le noir, puis là on voit quelque chose qui nous fait très peur, puis on allume la lumière, puis là on voit un porte-manteau avec des manteaux qui ont pris une forme dans le noir, par exemple avec une ombre de loup-garou ou des choses comme ça, et donc ça nous fait très peur, mais pourtant en fait c'est rien du tout.
3: Donc quelque chose qui nous fait peur mais qui ne devrait pas. J'aime bien cette définition. Tu avais une idée également, Manon.
7: Un rire sardonique, ce serait comme... un rire répétitif qui fait...
3: D'accord, un rire répétitif et qui est un peu flippant aussi d'ailleurs.
7: Ah, oui.
3: D'accord, ça reste autour du jeu, ça fait peur. Mathéo, est-ce que tu as une idée?
8: Moi, je pense que c'est un son très aigu, un rire très, très, très aigu, on appelle ça un rire sardonique, ouais, je pense que c'est ça.
3: Ah d'accord, donc toi t'aimes bien l'idée du rire, mais alors par contre on part dans les aigus. Au début t'avais dit un son très aigu, je me suis dit « Ah, il parle de ma voix », mais non, finalement ce serait un rire, et mon rire n'est pas si aigu, donc ça va, je m'en sors pas si mal. Et il ne fait pas peur. Arthur.
5: Je suis d'accord pour le rire finalement, et moi je dirais plutôt un rire plus que démoniaque. Enfin je veux dire, à la fois démoniaque, qui résonne, enfin qui fait peur quoi. Enfin un rire méchant, un rire de clown tueur.
3: Ah d'accord, attends, mais c'est sympa, il y a bonne ambiance chez vous, j'aime beaucoup, j'ai bien fait de venir entre les morts vivants, les clowns tueurs et les formes bizarres dans la chambre. Enéas, une autre idée?
6: Oui, moi je pensais que c'était un peu comme strident par exemple, quelque chose de très aigu aussi, mais par exemple quand il y a une porte qui grince, qui sont très stridentes et tout ça, et qui nous font mal aux oreilles, et qui ça nous fait peur aussi.
3: Ah, et puis ça te file limite des frissons dans le dos, genre la craie sur le tableau noir, ce genre de petits bruits sympas.
6: Oui c'est ça.
5: Ce serait apparemment la peur plutôt vers la mort, plutôt. Enfin, quelque chose de moins bien. Enfin, je veux dire, plus mauvais.
3: Ouais, non, mais toi, de toute façon, entre tes lions et tes clowns tueurs venus d'ailleurs, on a bien compris que c'était un truc pas cool. Hein. Bon. Alors, vous n'êtes pas totalement à côté de la plaque. Juste un petit peu. Donc, effectivement, Manon, tu avais bien raison quand tu entendais le côté rire sardonique. Ça arrive régulièrement. Mais en fait, sardonique, c'est un adjectif qui veut dire qui exprime une moquerie méchante. Donc, quand on parle d'un rire sardonique, c'est quelqu'un qui va rigoler méchamment de quelqu'un d'autre, qui va se moquer. En fait, c'est quelque chose que vous pouvez assez facilement croiser au sein d'un collège.
5: Oui.
3: On est d'accord, hein?
4: Oui.
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10: Samuel, c'est un garçon de 10 ans. Il a un journal et un problème. Dans sa classe, un garçon a dit à la grande Julie qu'il était amoureux d'elle. Sauf que c'est faux. I don't want to talk. Samuel, c'est une mini-série animée de 21 épisodes diffusée sur Arte. Elle est sortie le 8 mars 2024. Émilie Tronche a écrit, illustré, interprété et réalisé cette mini-série. Elle l'a créée avec une animation 2D de 12 images par seconde. Pour l'histoire, on suit Samuel, un petit garçon de 10 ans, du CM2 au collège, qui vit dans une petite ville en banlieue parisienne dans le début des années 2000. On suit la vie de Samuel à travers son journal. Ses amitiés, ses joies, ses tristesses et ses peines. Samuel a tout de suite plu aux spectateurs, notamment par ses nombreuses références qui ont su toucher le cœur des millennials, comme les premiers messages de drague sur MSN, les trafics de feuilles d'idoles dans les récréations, jusqu'à l'épidémie de frangémeaux causée par les Tokyo Hotel. Mais la série s'est aussi beaucoup propagée sur les réseaux, avec des extraits du garçon de 10 ans qui ont été énormément repris.
11: Julie, c'est pas que je l'aime, c'est juste qu'elle a rigolé à une de mes blagues il y a pas longtemps, donc j'ai dit à Basile que je trouvais ça sympa de sa part. Bon, en fait, je l'aime, mais personne ne doit savoir.
10: J'ai beaucoup aimé Samuel pour le côté simple des dessins, mais surtout pour les personnages qui, pour moi, ont tous un développement intéressant. Je vous la conseille si vous voulez un coup de nostalgie, tout en rigolant beaucoup. Vous pouvez regarder la série sur arte.tv. Je vous laisse avec ma phrase préférée de la série. C'est une phrase que Samuel a écrite dans son journal à propos de lui, du fait de grandir.
11: En fait, j'aime pas grandir parce que depuis que je suis née, je me trouve géniale. Et maintenant, je suis pas sûre si c'est vrai.
10: À bientôt dans la tribu.

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0: soit. C'est l'histoire de deux frères, c'est le retour. L'amour gagne toujours, on continue cette lutte. De toute façon, dis-moi franchement, qui écoute encore des morceaux de rap sans refrain de 7 minutes?
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6: Bonjour et bienvenue dans La Tribu. Aujourd'hui, nous vous proposons un programme réalisé par les élèves de Grand Air à La Baule, qui ont un projet de podcast dans leur lycée.

0: Bonjour mesdames, bonjour. On est aujourd'hui avec Maryse et Angèle, les responsables du développement durable pour cette édition 2025 au Festival des Escales.
1: Bonjour. Donc,
0: cette année, le festival il a obtenu la certification A Greener Festival Highly Commended. Est-ce que vous pouvez expliquer ce que cela implique concrètement et sur quels aspects vous avez été évaluée?
1: Donc Angèle va vous expliquer parce qu'elle a beaucoup travaillé sur le dossier.
2: Alors en fait, cette certification, c'est une certification qui est internationale. Il y a vraiment des festivals et événements qui sont audités dans tout le monde entier. La preuve, on a un festival qui participe au Globetrotter, notre projet Globetrotter, qui a été certifié, parfait, là, le 4 étoiles, et la même année que nous. Donc, et ça a été un hasard, on ne savait pas et on s'est de la découvert sur le moment. Et en fait, c'est un audit qui permet d'analyser l'électricité, la gouvernance. Donc la gouvernance, c'est tous les textes écrits de ce qu'on met en place, l'eau, les déchets, le transport du public, le transport des artistes. Je pense que j'oublie des trucs, mais vraiment beaucoup, beaucoup de choses.
1: Et avec les ça, on a... déchets.
2: Je l'ai dit. Ça, je suis sûre. Mais oui, les déchets.
1: L'alimentation,
2: par exemple. Voilà. Et en fait, avec ça, on a aussi fait... le bilan carbone du festival. On a fait les deux en même temps, la même année, par la même ONG.
0: Et du coup, cette démarche, c'est volontaire de la part du Festival des Escales ou est-ce que c'est un prérequis pour ce type d'événement maintenant?
1: Alors, ce n'est pas uniquement d'ailleurs lié au festival. Hein. Bon, on fait focus sur le festival parce que voilà, c'est quand même très important pour l'association, mais c'est une vraie réflexion au sein de l'association. Donc, on a mis en place un groupe développement durable, donc avec plusieurs bénévoles, des salariés, où on a des réflexions toute l'année sur l'amélioration qu'on doit avoir sur le développement durable, sur le festival, mais pas que, c'est aussi sur l'ensemble de l'association.
0: C'est quoi les mesures que vous avez mises en place du coup pour cette année, les principales?
1: Les principales mesures, c'est-à-dire au niveau du développement durable,
0: oui, c'est ça, ouais.
1: Au sein du festival.
2: Qu'est-ce qu'on a encore changé?
1: Alors, qu'est-ce qu'on a encore changé? Alors déjà, quand même, dire que pour sensibiliser, parce que c'est un travail de sensibilisation, le développement durable, hein, donc ça ne se fait pas comme ça du jour au lendemain. Il faut sensibiliser les équipes, il faut sensibiliser les bénévoles, les administrateurs. Et donc, on a mis en place une fresque événementielle avec des administrateurs, avec des salariés, pour justement les sensibiliser un petit peu au développement durable et qu'est-ce qu'on pourrait mettre en place pour améliorer un festival. Ça a eu un petit déclic quand même sur la réflexion. Et donc ça nous a permis justement d'améliorer beaucoup de choses, par exemple sur l'accessibilité, mais je crois qu'elle vous en a parlé tout à l'heure, Angèle, sur l'alimentation, bien sûr, hein, sur tout ce qui est... éco-responsable autour de l'alimentation, sur la mobilité, parce que bon, il y a beaucoup de choses qui ont déjà été faites, mais on veut améliorer encore ce point-là, sur la mutualisation aussi des moyens.
2: Ouais, on a aussi demandé, en fait on a eu des retours du public pour faire un arrêt du train à Donge, parce que des Donjois et Donjoises ne pouvaient pas venir en train au festival. Parce qu'ils ne s'arrêtaient pas, avant ça venait le train de nuit. Donc là, cette année, ils s'arrêtent à Donge maintenant. Qu'est-ce qu'on a changé? On a changé le compost qu'on ne fait plus envoyer avec Compost In Situ. On passe avec GRDF en lien avec Aremax pour les méthaniseurs. Voilà. C'est des partenariats qui ont été mis en place cette année.
1: Et en fait, on s'est aperçu quand même qu'en fait, au niveau de l'association, on communiquait très très mal sur tout ce qui était mis en place, en fait. Et notre réflexion, là, c'était aussi sur comment on communique pour montrer au public tout ce qui est fait par les salariés et les bénévoles. Le fait aussi qu'on ait quand même eu 3 étoiles au Greener, donc faut que ça se sache, quoi. Parce que les gens, quand on parle de festival, bien sûr, c'est la musique, c'est l'ambiance et tout ça, mais il y a aussi le développement durable. Et on s'apercevait qu'en fait, les gens ne savaient pas ce qu'on faisait à ce niveau-là dans l'association et sur le festival.
0: Justement, on a fait un petit sondage au niveau micro-trottoir et la majorité des festivaliers, au contraire, du coup, eux, ils ressentent que le festival fait beaucoup de choses envers le développement durable. Et du coup, on voudrait vous demander, à votre avis, qu'est-ce qui fonctionne le mieux en termes de communication et de pédagogie sur le site? Est-ce les stands? Est-ce les panneaux, les pubs? Comment ça marche à peu près pour partager ça avec le public, en fait?
1: Alors, c'est vrai qu'il y a eu aussi, comme je le disais tout à l'heure, beaucoup d'améliorations au niveau de la com. Et c'est vrai que cette année, on a quand même interpellé les médias sur le développement durable, grâce aussi au service communication de l'association, Samuel notamment. Donc il y a aussi beaucoup plus transmis les infos sur le développement durable. Donc bon, on est passé aussi à la tribu, Ouest France, il y a eu des articles comme ça, donc je pense que les personnes sont un peu plus informées, parce que c'est vrai que sur le site par exemple, si on n'est pas sensibilisé au développement durable, on ne va pas voir dans la rubrique développement durable ce qui se passe. Voilà.
2: Après, je pense qu'il y a aussi Aremax qui fait Aremax, un super travail, comme ils sont au niveau des associations de restauration, avec l'étape de tri pour sensibiliser et expliquer au public comment bien trier les déchets. C'est vrai que du coup, ça fonctionne hyper bien. Donc je pense que ça, c'est assez visible. Et puis là, depuis 2 ans, le stand DD qui a ouvert ses portes et qui en plus maintenant fait des paillettes, donc on gagne tout.
3: Biodégradable, bien sûr.
2: Oui, biodégradable.
0: Parce que du coup, il y a certaines décisions comme les toilettes sèches ou les gobelets à 2 euros qui peuvent quand même surprendre un peu le public. Vous avez eu des retours qui sont plutôt positifs, négatifs de la part du public?
1: Globalement, franchement, je pense que le public, il est
2: il est
1: positif, il accepte. Et je pense qu'aujourd'hui, de toute façon, avec quand même, la communication autour du réchauffement climatique, les festivals de façon générale travaillent autour du développement durable. Je pense que c'est quelque chose qui va se développer, parce qu'on n'a plus trop le choix de s'interroger sur cette question-là.
2: Je pense que oui, le public il accepte, et puis il faut le justifier. Par contre, effectivement, nous c'est pour ça qu'on a décidé de faire un petit truc pour dire on fait une consigne à 2 euros, notre consigne moche est chère. Mais parce qu'en fait, l'éco-cup sinon a perdu tout son sens. Alors c'était super, il était personnalisé, ça fait un super souvenir, mais c'est beaucoup, beaucoup de déchets, quoi.
0: Et presque pour finaliser, du coup, pour mettre en œuvre du coup ces actions écologiques, ça, il y a quand même un grand coût. Est-ce qu'il y a eu vraiment un grand impact dans le budget du festival, ou est-ce que ça a été compensé par des économies ou des partenariats?
1: Non, justement, au contraire, en fait, il n'y a pas un coût énorme. Et tout le travail qui a été fait par Julien Potin, qui est le directeur technique, et au préalable Caroline et puis aussi Angèle, sur tous les dossiers qu'ils ont montés pour favoriser le développement durable. En fin de compte, on s'aperçoit qu'au bout du bout, pas énormément de coûts supplémentaires, et sur du long terme, de toute façon, on va faire des économies. Bon, il y a aussi tout ce qui est ressourcerie, on peut en parler aussi.
2: Je pense qu'aussi on essaie de trouver des prestataires qui sont dans cette démarche-là. Nous, notre objectif, c'est de travailler avec des gens qui sont dans cette démarche-là, et qui du coup, en fait, montrer que le développement durable, ça induit pas forcément des coûts énormes pour le faire, et c'est quand même super.
0: Et malgré du coup tous ces efforts que vous faites, est-ce que vous sentez qu'il y a encore des domaines où vous pouvez vous améliorer un petit peu plus, ou vous pensez avoir...
2: Ouais, l'amélioration, elle est tout le temps. Enfin, c'est comme l'accessibilité, je pense qu'on n'est jamais trop aidé. Enfin, en fait, il faut le faire. Et il y a toujours de quoi s'améliorer. Alors c'est vrai qu'on est bien dessus, donc ça avance bien et vite, mais il y aura toujours de quoi faire, ouais.
0: Et pour finir, est-ce que vous pensez que le modèle du coup des escales, il inspire beaucoup d'autres festivals, ou est-ce que du coup il y a des modèles qui sont trop spécifiques ici à Saint-Nazaire?
1: Non, je pense que en fait, toujours en termes de communication, en fait, si on fait focus sur le festival au niveau du développement durable, de toute façon ça va se communiquer, ça va se savoir. Bon, je pense qu'aujourd'hui quand même, il y a une vraie sensibilité, tous les festivals en fait s'interrogent sur le développement durable et essaient de mettre en place des améliorations. Enfin, je pense que voilà. Alors si on peut être exemple sur certains domaines, c'est génial.
0: Merci beaucoup d'avoir répondu à nos questions.

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1: Bonjour à toutes et à tous. Je suis Martial, élève de 5e du collège Jacques Prévert à Herbignac. Je suis avec mes camarades de 5e bleu. Nous avons fait des interviews et des émissions avec les professeurs et les clubs du collège. Pour commencer cette émission spéciale, Alissa, Naël, Cléa, Tim, Anaël et Maëlys vont nous faire visiter le collège. Suivez les guides.
2: On va vous présenter notre collège. D'abord, nous entrons au collège par le portail où un surveillant vérifie nos carnets de correspondance. Le collège ouvre de 8h20 à 17h. Le midi, nous mangeons au self pour y aller. Nous scannons notre main ou notre carte. Ensuite, on prend une assiette, couvert, verre, plateau. On choisit une entrée, puis un fromage, un dessert et un plat. On va s'asseoir à une table et on débarrasse.
3: Dans la cour, nous avons un accès pour l'infirmerie. On y va quand on se sent pas bien. Dedans, une salle d'attente et la pièce principale où il y a un bureau, une armoire à médicaments et un lit pour s'allonger. Au temps de midi, nous pouvons aller au foyer selon un planning. Mais pour l'instant, il n'y en a pas car il y a des travaux. Mais il y avait des bancs et des jeux à l'intérieur.
4: En heure de cours, parfois, on va dans la salle multimédia pour faire des recherches, découvrir des sites, travailler dedans, des ordinateurs et un bureau pour le professeur. Et en heure de technologie, nous sommes dans le nouveau bâtiment qui a été rénové, à l'intérieur des bureaux et des ordinateurs par groupe. Un petit atelier au centre et dans une autre pièce, le grand atelier. En technologie, nous travaillons sur l'architecture, l'informatique, les robots. Il y a aussi un club technologie. Aux alentours du collège se trouvent des gymnases et terrains de sport. Nous y allons pour l'EPS à pied, vu que nous sommes très proches.
5: Le CDI est ouvert tous les midis à la récréation du matin, sauf le mercredi. Il est également ouvert de temps en temps sur les heures de permanence. On peut y lire et emprunter des livres. On peut aussi y travailler sur table ou sur ordinateur. À l'intérieur, on peut y trouver des livres de tout genre. Maintenant, nous allons passer à la cour de récréation.
6: Dans la cour de récréation, on retrouve des bancs en bois et en pierre. Il y a aussi des casiers pour les 6e et les 5e et une table de ping-pong. Au milieu de la cour, il y a les rangs de différentes salles de classe. Derrière le collège, on peut rejoindre une deuxième cour qui est pour le moment encombrée par plusieurs salles préfabriquées à cause des travaux. Et maintenant, on va passer à la vie scolaire.
7: La vie scolaire est un regroupement de deux salles. La permanence, c'est une salle où les élèves viennent travailler ou lire au coin lecture, quand ils ont une heure de trou. Et un bureau où on peut demander des renseignements ou justifier des absences. Récemment, les surveillants ont adopté un chat du nom de Loïc. Ensuite, nous allons passer à la salle d'art plastique.
5: Dans la salle d'art plastique, on est assis sur des tabourets autour d'îlots. La professeure d'art plastique nous donne des sujets ou des images à dessiner ou à décrire. La salle se situe dehors, en face de la salle de physique-chimie. Et pour finir, la salle d'éducation musicale.
6: Dans la salle d'éducation musicale, on est également assis sur des tabourets autour d'îlots. De temps en temps, on travaille sur des ordinateurs. Mais la plupart du temps, on travaille sur des porte-vues. Parfois, on apprend des chansons qu'on chante en groupe à l'oral. La salle se situe au rez-de-chaussée, à côté du self.
8: Merci à vous pour cette visite audio. Nous allons maintenant parler de quelque chose d'essentiel dans un collège, la cantine. C'est Victor et Arthur qui nous en parlent.
9: Pour faire cette chronique, nous avons interrogé Virginie, une cantinière du collège. Grâce à elle, on sait que tous les jours, les élèves du collège Jacques Prévert peuvent profiter des produits locaux et le plus souvent bio.
10: On sait aussi que les cuisiniers sont prévenus par les parents d'élèves pour les cas d'allergies ou les intolérances. En fonction des allergies, les cuisiniers préparent des plats adaptés pour tous. Les menus sont concoctés par le chef cuisinier selon certaines demandes. Les quantités sont respectées grâce aux surveillants, qui préviennent les cuisiniers tous les matins sur le nombre d'élèves qui mangeront à la cantine. Les élèves peuvent profiter de nombreux choix ainsi que de plats végétariens. Merci de nous avoir écoutés.
11: Merci Victor et Arthur. Vous êtes toujours sur la tribu. Nous poursuivons cette émission avec notre premier invité au micro de Marius.
12: Bonjour, je vais vous présenter Monsieur Johan, agent maintenance au collège Jacques Prévert. Nous allons lui poser quelques questions sur son métier. Pouvez-vous nous décrire votre travail ?
13: Oui, alors moi je fais, je fais aussi bien des espaces verts que de la peinture, que de la serrerie, qui est aussi... c'est un travail très très vaste en fait, hein, parce que en fait tous les dégâts qui sont possibles et qui sont actuels dans les collèges.
12: Quelles sont les bêtises fréquemment observées ?
13: Alors les bêtises, il y en a beaucoup, il faut bien se l'avouer. Les faux plafonds, souvent arrachés, les luminaires, les écrits sur les murs, et puis dans les toilettes, les portes arrachées.
12: Avez-vous des horaires particuliers ?
13: Pas forcément, mais j'essaie de venir une heure avant que vous arriviez en élève, ce qui fait que ça fait du 7h du matin jusqu'à 16h30.
12: Quelle est l'organisation de votre journée de travail ?
13: Alors ça dépend justement. Tous les matins, en fait, je regarde s'il y a des nouvelles dégradations. Et généralement, c'est nettoyage de la cour. Et ensuite, je vais aussi bien, au niveau de l'informatique aussi, réparer quelques ordinateurs, enfin tout ce qu'il peut y avoir dans les collèges. Et c'est très vaste.
12: Est-ce que ce métier provoque des douleurs ?
13: Alors ça peut provoquer des douleurs. Quand on porte des tableaux pour les fixer au mur, c'est du poids. Et aussi les tondeuses, tout ça, c'est beaucoup de poids en fait. Et oui, c'est, au fil du temps, ça peut provoquer des douleurs.
12: Quel est votre temps de trajet ?
13: 3 minutes, je viens en vélo.
12: Certains de vos collègues sont chargés du ménage, en quoi consiste leur métier ?
13: Alors pour le ménage, leur métier consiste justement à ce que vous ayez des classes propres tous les matins. Donc aussi les couloirs, les poubelles. Et donc leur métier consiste vraiment que chaque classe, dès tous les matins, que les poubelles soient vidées, que les tableaux soient propres, et les sols propres, et les tables aussi.
12: Est-ce que les produits qu'ils utilisent sont dangereux pour la santé ?
13: Alors on essaye de prendre des produits de moins en moins dangereux, parce que faut avouer qu'on regarde beaucoup les pictogrammes. Et normalement, il y a des produits encore dangereux, ça c'est sûr. On n'arrive pas toujours à avoir du bio, entre guillemets. Mais on essaye vraiment de regarder au mieux les produits.
12: Merci.
14: Merci Marius. Merci à ton invité. Nous accueillons tout de suite Léandre, Ewen et Mathis sur notre plateau. Eux aussi reçoivent des invités. Léandre, Ewen, Mathis, bonjour. Pouvez-vous nous présenter vos invités ?
15: Bonjour monsieur le principal et madame la gestionnaire. Nous allons vous poser des questions sur les travaux du collège.
16: Bonjour.
17: Bonjour.
18: Pour commencer, monsieur le principal, quel est votre rôle dans le projet ?
17: Alors, mon rôle dans le projet a été au départ, avec le conseil départemental de la Loire-Atlantique, de participer à un appel d'offres. Donc, c'est-à-dire que les entreprises qui ont répondu à l'appel d'offres pour faire le chantier, des architectes, des cabinets architectes, ont répondu présent. Il y avait une commission au niveau de Nantes, au niveau du département. Tous les cabinets architectes sont venus présenter leur projet. Et puis ensuite, on a voté pour retenir un projet. Donc mon premier rôle a été celui-là, de participer à un vote de projet. Voilà, c'est le cabinet Fontenot qui a été retenu. Ensuite, il y a les phases d'organisation des travaux, et là c'est plus en liaison avec Mathilde et le département que ça s'est fait. Je laisse Mathilde à répondre.
16: Oui, donc par phase, en fait, monsieur le principal parle des réunions de travaux. Nous ont été présentées les différentes étapes qui allaient être mises en œuvre pour arriver à la réhabilitation du collège. Et on avait notre rôle dans la décision, dans l'explicitation de est-ce que c'était faisable ou pas à ce moment-là d'envisager tel ou tel travaux. Donc on avait un retour à donner pour que ce soit entièrement validé, que les phases des travaux se déroulent comme là, vous allez les vivre avec nous pour ces prochains mois.
18: Comment avez-vous reçu les instructions du département ?
17: Ah, ça je ne me souviens plus.
16: On a reçu un courrier. Et monsieur le président aussi du département, le vice-président, monsieur Danis, était venu nous expliquer aussi qu'il allait y avoir des travaux. Donc ça se fait et par courrier et par la venue de représentants du département.
17: C'était en 2023 de mémoire, le premier contact autour des travaux avec le département qui nous épargne de son intention de faire ce qu'on appelle une réhabilitation énergétique. Donc c'est les travaux qu'on subit, qu'on vit encore cette année et l'année prochaine.
18: Madame la gestionnaire, quel est votre rôle dans le projet ?
16: Alors mon rôle dans le projet, c'est de suivre les travaux et de m'assurer que tout se passe bien et pour vous et pour nous. Donc c'est de faire la liaison entre les entreprises qui interviennent et puis la vie de l'établissement.
19: Quel est le budget ?
16: Alors le budget, de mémoire, je ne sais pas, c'est plusieurs millions d'euros. Ce sont des sous qu'engage le département. Nous, après, on intervient à petite échelle sur des petits travaux en lien avec les gros travaux entrepris. Mais pour le projet en lui-même, c'est plusieurs millions d'euros. Il y a un grand, grand panneau à l'entrée du collège. Si ça vous intéresse, il me semble qu'il y a les chiffres, mais je ne les ai plus en tête.
19: Comment avez-vous organisé les travaux pour qu'ils correspondent au budget ?
16: Alors ça, c'est le travail du département. C'est eux qui ont en fait fait des devis et qui ont estimé le montant des travaux et le montant de chaque étape. Donc là, nous, on n'intervient pas du tout là-dessus.
19: Monsieur le principal, quel impact vont avoir les travaux sur nos cours et comment les avez-vous organisés ?
17: Alors l'impact, il va être, vous le vivez peut-être déjà maintenant, si vous avez des cours dans les Algéco, dans la salle, dans la cour numéro 2, l'impact c'est aussi les circulations. Vous voyez bien actuellement que les circulations autour de la salle de musique et des salles de SVT et vers la permanence sont fermées pour cause de travaux. Donc ça a un impact sur la circulation des élèves et sur les lieux de cours. Notre rôle, il est de veiller à votre sécurité à chaque fois et à ce qu'il y ait de moins de nuisances possible pour les cours. Alors quand je dis moins de nuisances possible, c'est au niveau sonore, mais on ne maîtrise pas toujours les bruits que ça peut faire des travaux. Donc là, par exemple, quand il y a eu la phase de reconstruction du bâtiment de technologie, il y a eu une période où il y a eu des pelleteuses, enfin, il y a eu du bruit, mais il y a aussi eu des outils électriques qui ne faisaient pas de bruit, en tout cas le moins de bruit possible pour les travaux. Après, il y a des fois, ça fait du bruit quand même, quoi. Là, tout récemment, c'était du percement de béton derrière la salle de science physique et derrière la permanence. Donc là, ça a été très, très sonore et pendant une petite matinée, mais on n'avait pas le choix. Donc il a fallu rapidement déplacer le cours de sciences physiques à ce moment-là.
18: Madame la gestionnaire, pour quand avez-vous organisé la fin des travaux ?
16: Alors la fin des travaux, on espère que ce sera dans 2 ans. Normalement, les travaux ils sont engagés pour 28 mois. Donc là, à l'heure actuelle, il y a un tout petit peu de retard, quelques journées de retard seulement. Mais on a débuté ça en juillet, donc 28 mois, je vous laisse faire le calcul, ça fait 2 ans et 4 mois. Donc voilà, on y est encore pour un petit bout de temps.
19: Merci à tous.
16: Merci à vous.
17: Merci.
20: Merci à tous. C'est l'heure de faire une pause musicale avec la tribu. On revient tout de suite.
21: Ce morceau est chanté par les élèves de la classe voix du collège Jacques Prévert d'Herbignac ainsi que leur correspondant grec. Il a été enregistré pendant leur voyage à Samos en Grèce.

0: Vous êtes toujours sur la tribu avec les élèves de 5e du collège Jacques Prévert d'Herbignac. Dans la première partie d'émission, nous vous avons présenté une partie du collège. Nous allons continuer avec les spécificités de notre établissement. Elles sont présentées par Elena et Morgane.
1: Nous allons vous présenter notre chat du collège Jacques Prévert à Herbignac. Il est venu tout seul à la permanence après les vacances de Noël. Il s'appelle Loïc en l'honneur d'un ancien surveillant. Cela peut permettre à certaines personnes de se sentir mieux, développer de l'affection et de l'empathie. Le FSE, le foyer socio-éducatif, a pris en charge le puissage, les vaccins et autres rendez-vous médicaux. Les élèves et les adultes s'occupent de la nourriture, cela permet à tous de s'investir. Il n'est jamais parti et personne ne l'a réclamé. Il dort dans un endroit protégé hors du bâtiment. Pendant les vacances, un surveillant vient une fois par jour le voir, le nourrir et lui tenir compagnie. Loïc est un chat âgé d'un an et cela fait 6 mois qu'il partage notre espace scolaire.
2: Bonjour, je vais vous présenter le dispositif Ma Place au Collège. Il y a 10 ans, sur une idée du principal adjoint de l'époque, M. Guillemin, M. Boer et Mme Rio. Ce dispositif a évolué au fil des années, mais il est toujours présent et fonctionne avec des groupes d'élèves différents. Ça sert pour les élèves qui ont des problèmes de décrochage scolaire et qui peuvent avoir à certains moments des soucis de comportement. Pour répondre aux besoins des élèves qui n'arrivent pas dans leurs apprentissages, prévenir le décrochage scolaire, améliorer le climat scolaire et travailler les compétences psychosociales, dites CPS, se connaître, gérer ses émotions, confiance en soi. Il y a plusieurs façons de sélectionner des élèves, en fonction du thème abordé, des besoins, cibler certains élèves, les professeurs principaux peuvent aider au choix, les familles peuvent demander au collège et il faut que les parents et les élèves soient d'accord. Le fonctionnement, il y a plusieurs dispositifs différents, 30 minutes toutes les 2 semaines.
3: Merci Elena et Morgane. Il n'y a pas que les cours dans la vie du collège, il y a aussi des clubs. C'est Jules et Albin qui nous les présentent.
4: Bonjour à tous, aujourd'hui je vais vous présenter le club Curieux de Nature qui a été créé par Monsieur Zourin. Le club comporte 10 membres, donc 5 très réguliers. Très souvent nous faisons des sorties aux Prégrasseurs et aux alentours du collège. Sinon nous avons 2 ruches, à cause des travaux du collège les ruches ont été déplacées. Pour leur retour les ruches vont être... déplacés et pour éviter d'avoir des vis-à-vis avec les élèves, nous sommes en train de replanter des arbres qui vont être arrachés à cause des travaux. Nous récupérons le miel au début du printemps et au début de l'été, avant les grandes vacances. Et en fin d'été, si l'été a été propice. Et l'hiver, nous occupons d'elles, nous leur mettons du candy, du sucre. Et nous leur donnons un médicament contre le varroa destructor, un virus. Sinon, nous construisons des nichoirs ou des hôtels à insectes.
5: Il existe un deuxième club, qui est le club échec, qui a été créé par Monsieur Nalin, le prof de mathématiques. J'ai demandé à Monsieur Nalin de nous présenter les règles du jeu. Tout d'abord, ce jeu se joue sur un damier. Différentes pièces les composent, le jeu comme la reine, le roi, le fou, les pions, peuvent se déplacer suivant des règles et attaquer l'autre camp. Quand le roi est prisonnier, on dit échec et mat et la partie est terminée. Le club se compose de 24 membres et 15 sont très réguliers. Il nous a ensuite expliqué le déroulement d'une séance. Tout d'abord, il commence par une partie en ligne contre l'école primaire, donc il commence par jouer un coup pour les CM2. Ensuite, ils font une partie contre un adversaire ou contre le professeur, et ils partagent des astuces de jeu. En fin d'année, un tournoi est organisé. J'ai demandé le point de vue d'un élève, et en effet, il aime jouer aux échecs, car c'est un jeu qui donne de la stratégie, il apprécie beaucoup les rencontres des autres joueurs. Je vais vous présenter la chronique que j'ai faite, qui s'intitule « À l'assaut du roi ». Les élèves se retrouvent autour d'un damier dans une salle où le silence est d'or. Les mots sont rares, mais on peut voir la stratégie rentrer en jeu. Chaque pièce est déplacée au rythme du chronomètre, jusqu'au fameux échec et mat, le roi est mort. Ce qui ressort de ce club d'échecs, c'est la concentration des joueurs à la recherche du coup parfait. Mais les élèves viennent avant tout pour le plaisir. L'ambiance et ce moment de partage, ce n'est pas un lieu de compétition, car la partie est terminée, on laisse place aux discussions et aux rires. Jusqu'au prochain échec et mat.
6: Merci à vous, Maxime rejoint le plateau et a choisi de nous présenter plus en détail un club. Il a un invité avec lui.
7: Nous accueillons Monsieur Michel, principal adjoint du collège. Bonjour Monsieur Michel, vous avez créé un club backgammon au collège. D'où vient cette idée ?
8: Alors, j'ai un frère qui est marié avec une Danoise. Et donc, il a vécu plusieurs années là-bas. Et c'est là-bas qu'il a appris à jouer. Et du coup, il m'a transmis le goût de ce jeu. Il m'a offert un beau backgammon en bois et tout, superbe. Il y a déjà maintenant une vingtaine d'années. Et j'ai appris à jouer grâce à lui.
7: Quels sont les principes du jeu ?
8: Alors, c'est un jeu de stratégie, de calcul, on va dire calcul mathématique, hein, et un peu de chance, parce qu'il y a quand même des dés. Donc, on va dire, les dés, c'est 25% un peu du jeu. Et le reste du jeu, c'est de la stratégie et du calcul mathématique.
7: D'accord. Et pourquoi aimez-vous le backgammon ?
8: Eh bien, parce que justement, c'est un jeu très complet qui nécessite à la fois de la logique, mais aussi une vision stratégique, puisque les dés orientent la partie. Et en fonction du mouvement des dés et du mouvement des pions, eh bien, à tout moment de la partie, on peut changer la stratégie. On peut être soit offensif, soit défensif.
7: Qui participe au club et quand a-t-il lieu ?
8: Alors, au départ, j'avais proposé en priorité aux élèves de 6e. Mais bon, ils sont un petit peu volages, ils zappent un peu parfois. Alors, du coup, j'ai ouvert au 5e. Et donc, en général, j'ai 5-6 joueurs qui viennent le vendredi entre 12h40, 12h45 et 14h.
7: Et comment est-ce qu'on s'inscrit ?
8: Oh bah vous pouvez contacter la vie scolaire ou venir directement me voir. Voilà, comme ça, je sais que vous avez prévu de venir. Et effectivement, bah, si vous voulez progresser dans la pratique de ce jeu, c'est bien de venir régulièrement. Bon, là, ça a été un peu plus compliqué parce qu'il y a eu les ponts du mois de mai. Donc, comme c'était le vendredi, le club n'a pas pu avoir lieu. Mais bon, là, il reste encore quelques vendredis d'ici la fin de l'année. Donc, vous pouvez encore en profiter.
7: Merci, monsieur.
8: Il n'y a pas de quoi.
0: Merci, Maxime. Et à ton invité, tout de suite, nouvelle invité et nouveau club. Martial, de quoi as-tu choisi de nous parler ?
9: Bonjour, monsieur. Je vais vous poser quelques questions sur le collège et le club que vous gérez. Pouvez-vous vous présenter, s'il vous plaît ?
10: Alors, je m'appelle Pascal Piedarrière et je suis professeur de français dans ce collège.
9: Et depuis combien de temps enseignez-vous ?
10: À peu près 25 ans.
9: Comment trouvez-vous l'ambiance au collège ?
10: Globalement très bonne. Si j'y reste depuis 25 ans, c'est que c'est plutôt très positif.
9: Depuis que vous enseignez dans ce collège, quel changement avez-vous observé ?
10: Pas tant que ça. Je suis arrivé dans ce collège après plusieurs années dans les collèges très difficiles. Ici, j'ai tout de suite trouvé que c'était plutôt calme et ça reste globalement plutôt calme.
9: Y a-t-il eu beaucoup de suppressions ou de rajouts de classes ?
10: Oui. J'ai connu ce collège avec plus de 600 élèves et on est maintenant à 450. Donc oui, il y a une grosse baisse, oui.
9: Vous êtes aussi gérant du club théâtre de ce collège. Combien d'élèves avez-vous à gérer et quand y aller dans la semaine ?
10: Alors, selon les années, entre 15 et 20. Cette année, on est plutôt sur un gros effectif, on est presque 20. Et donc, le club théâtre, c'est le lundi midi de 13h15 à 14h.
9: Que jouent les élèves cette année ?
10: Une sélection de 7 pièces qui ont fait partie d'un projet joli du théâtre qui a lieu depuis de nombreuses années au collège.
9: Où jouez-vous cette représentation ?
10: Eh bien, on espère dans la nouvelle salle de spectacle d'Herbignac, mais pour l'instant, ce n'est pas encore certain.
9: Mettez-vous beaucoup de temps dans ce club ?
10: Beaucoup de temps ? Tu veux dire en préparation et tout ça ?
9: Oui.
10: Oui, un certain nombre d'heures quand même. Dans le choix des textes, dans les choix de mise en scène et tout ça, oui, il y a un petit peu de travail quand même.
9: Avec la fin de l'année, comment fait-on pour s'inscrire au club ?
10: Alors, en fin d'année, c'est trop tard. Les inscriptions ont lieu en début d'année, de septembre à octobre jusqu'aux vacances de la Toussaint.
9: Merci pour cette interview.
10: Merci.
0: Merci Martial. Voilà pour la présentation de certains clubs du collège. Nous allons faire une nouvelle pause musicale dans la tribu. A tout de suite.
11: Ce morceau est chanté par les élèves de la classe voix du collège Jacques Prévert d'Herbignac ainsi que leur correspondant grec. Il a été enregistré pendant leur voyage à Samos en Grèce.

0: De retour sur le 106.9, toujours en compagnie des élèves de 5e du collège Jacques Prévert d'Herbignac. Nous allons quitter la Loire-Atlantique et faire un détour en Grèce, où quelques élèves étaient en voyage scolaire. On accueille Chaïnis, Timéo, Mélodie et Iris sur le plateau. Bonjour à vous, on veut tout savoir sur votre voyage.
1: Bonjour, nous sommes des élèves de la classe vocale du collège. Nous allons vous présenter notre voyage en Grèce grâce à Erasmus+. Vous allez entendre un journal de bord de notre séjour sur l'île de Samos.
2: Le lundi 4 mai, nous sommes partis du collège à 3h pour arriver à Samos à 18h. Nous avons pris un bus et 3 avions. Herbignac-Nantes, Nantes-Paris, Paris-Athènes et Athènes-Samos. Les Grecs nous ont fait un accueil merveilleux. Des bouquets de fleurs et des pancartes nous attendaient à l'arrivée. Le trajet en avion, qui était pour certains le premier vol de leur vie, s'est relativement bien passé malgré quelques aventures. En effet, une élève a perdu sa carte d'identité à l'aéroport de Paris. Elle a donc pris l'avion suivant avec une professeure, mais arrivée à Athènes, plus d'avion pour Samos. Elles ont donc passé la nuit sur des sièges d'aéroport. Heureusement, nous les avons retrouvées le lendemain matin, mais bien fatiguées.
1: Le mardi 5 mai, nous avons été accueillis à l'école de musique à Vassy, où nous avons fait des danses grecques, des jeux théâtraux et d'autres activités liées au thème brise-glace. Puis après manger, nous sommes allés visiter la ville à l'aide d'un jeu de piste.
3: Le mercredi 6 mai, nous sommes allés en cours avec les Grecs et Iris et moi, nous étions dans la même classe. Après, on est allé manger et puis on est allé à un cours de danse traditionnelle et après voir notre salle de spectacle.
4: Le jeudi 7 mai, matin, nous sommes allés dans une ancienne prison pour faire un jeu sur les droits des hommes. Puis nous avons terminé la matinée en dessinant sur une banderole de plusieurs mètres avec nos correspondants grecs. Puis l'après-midi, toujours avec nos correspondants, nous avons fait la visite d'un musée archéologique.
2: Le vendredi 8 mai, nous avons fait une grande répétition car le concert était le lendemain. Le soir, quelques élèves français ont continué la journée en participant à la balance pour préparer le concert. Petite pause info, en musique, la balance désigne le réglage et l'équilibrage des niveaux sonores et des instruments et microphones pour obtenir un son harmonieux pour le public et les artistes. D'autres ont été voir le concert d'instruments à vent des Grecs. Cette journée était donc très longue et épuisante.
1: Le samedi 9 mai, nous avions toute la journée de libre, ce qui nous a permis de nous reposer et de passer du bon temps avec la famille. Puis une fois le soir venu, il était l'heure du concert. Une fois le spectacle passé, nous avons reçu de magnifiques t-shirts pour nous remercier. Et maintenant, c'est nous qui leur disons merci pour ce merveilleux concert et voyage. Le concert, c'était la soirée clé de ce voyage.
3: Le dimanche 10 mai, on est parti visiter un site archéologique d'Héraion. Et pour le repas du midi, nous sommes allés manger un très bon repas au restaurant et nous nous sommes achetés des souvenirs.
4: Le lundi 11 mai, pour la veille de notre départ de Samos, la matinée, nous avons visité l'Institut marin d'Archipelagos. Puis nous avons ramassé des déchets sur une plage à côté de l'Institut et toute l'après-midi, nous avons eu temps libre.
2: Le mardi 12 mai, Grecs et Français se sont levés tôt pour être à l'aéroport de Samos pour enregistrer les bagages avant de dire au revoir aux familles. Mais ce qui a été le plus dur, c'était de quitter cette ambiance car nous avons passé un super séjour et les correspondants, les familles et les professeurs étaient vraiment très sympathiques. Dans l'avion, les paysages étaient très beaux. Nous avons pu voir des îles grecques, le Mont Blanc, le lac d'Annecy, la Tour Eiffel. Nous sommes rentrés à Herbignac avec un meilleur niveau d'anglais et plein de beaux souvenirs dans la tête.
5: Merci pour ce récit de voyage. On termine cette émission par un volet de sport présenté par Soen, Mathéo, Hélène et Titouan.
0: Bonjour, on va vous présenter le sport au collège Jacques Prévert. Au collège, il y a le sport en cours et l'AS, qui est l'association sportive. La différence entre les cours de sport et l'AS, c'est qu'à l'AS, on a des sports atypiques comme la voile, le baseball, qu'on ne peut pas faire en cours normal. À l'AS, il y a des compétitions. La plus grosse différence, c'est surtout que l'AS est facultatif et sur le temps du midi.
6: Bonjour, aujourd'hui je vais vous présenter le programme des cours de sport. En 6e, nous faisons du cirque, du sport collectif, de l'athlétisme, de la course d'orientation et du badminton. En 5e, nous faisons du step, de la danse, de la gymnastique, de l'athlétisme, de la lutte et du rugby.
7: Le lundi, à l'AS, il y a du cirque, du badminton et du baseball. Le mardi sera plutôt destiné au foot, le mercredi voile, kayak, planche à voile et VTT, le jeudi volleyball, tennis et badminton, et le vendredi foot féminin et handball.
8: Je vais vous parler des sorties et des compétitions disponibles si vous êtes membre de l'AS. Tout d'abord, nous pouvons participer à des compétitions de volley-ball, de basket, de badminton, de danse, de cirque, de course d'orientation, de handball, de foot, ainsi que des sorties de VTT et de voile. En fin d'année, les membres de l'AS et les professeurs de sport, qui sont les personnels de l'association sportive, aussi appelée AS, se réunissent pour décider quelles sorties nous faisons en fin d'année. Par exemple, l'année dernière, nous sommes partis du collège public Jacques Prévert à Herbignac, en VTT, jusqu'au parc d'accrobranche Monkey Forest. Nous avons passé la journée là-bas et nous sommes repartis au collège.

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9: Bonjour, bonjour à toutes et tous. Emmanuel Macron dans un lycée à Mende ce midi. Déplacement en Lozère du président de la République à l'occasion de la rentrée scolaire. Il est venu présenter le dispositif sans portable. Les téléphones sont en effet interdits pour les lycéens. C'est l'une des nouveautés de cette rentrée. Emmanuel Macron doit ensuite déjeuner à la cantine de l'établissement avant de rencontrer des étudiants et fonctionnaires stagiaires pour évoquer la réforme de la formation des enseignants. Les fonctionnaires qui sont appelés à une grande grève par la CGT. Une journée de mobilisation sur les salaire a été annoncé pour le 29 septembre par l'intersyndicale et la secrétaire générale de la CGT, Sophie Binet, appelle aujourd'hui à une journée noire sans service public pour protester contre le budget jugé régressif. Un couple placé en détention provisoire après sa mise en examen hier pour meurtre avec acte de torture et de barbarie. Annonce du parquet de Reims ce matin qui évoque un déchaînement de violence dépassant l'entendement. Ils sont suspectés d'avoir tué un homme de 47 ans la semaine dernière à Charleville-Mézières et de lui avoir fait subir, selon le procureur, de très graves violences sexuelles. Les faits commis sous fond de consommation d'alcool et de drogue ont été filmés. Un nouveau record du nombre de détenus, 89 668 en août, selon les chiffres du ministère de la Justice. C'est 6,5% de plus que l'an dernier et il manque plus de 26 000 places dans les prisons françaises. Troisième sortie de la Station Spatiale Internationale en 3 semaines pour Sophie Adonneau. L'astronaute française réalise une nouvelle mission extravéhiculaire à partir de 14h30 et elle sera cette fois la leader de l'opération menée avec une astronaute américaine. Objectif, changer un rétro-réflecteur de l'ISS. Et puis les dernières heures du mercato, le marché des transferts des joueurs de foot se referme ce soir juste avant 20h en France, clôture ensuite en Allemagne et en Italie et en fin de soirée en Angleterre et en Espagne. Hier, la Ligue 1 a battu son record pour le montant d'un transfert avec plus de 140 millions d'euros pour la signature de Bradley Barcola à Liverpool. C'est la fin de ce flash. Bonne journée.
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12: Salut, c'est Melvin et bienvenue dans La Tribu. Nous sommes allés à la MDA. La MDA signifie Maison des adolescents et elle accueille tout au long de l'année des adolescents de 11 à 21 ans. Nous avons interviewé un représentant de la Maison des adolescents qui nous en a dit plus sur la MDA.
13: Bonjour, je suis Monsieur Baudin, je suis accompagnant social à la Maison des Adolescents. Et donc la Maison des Adolescents, c'est un lieu d'accueil et d'écoute pour tous les adolescents de 11 à 21 ans. On propose un accueil libre, anonyme, confidentiel et gratuit. Voilà, donc les jeunes peuvent venir seuls, ils poussent la porte, ils sont accueillis par Sandra, qui est à l'accueil, notre secrétaire, qui leur présente la Maison des Adolescents. Et elle peut après leur proposer un temps d'écoute qui est fait par les accompagnants sociaux. Et avec les accompagnants sociaux, on peut aborder tous les sujets qui nous préoccupent, qui nous questionnent au moment de l'adolescence.
14: Depuis combien de temps la Maison des Adolescents existe-t-elle ?
13: Donc la Maison des Adolescents a été créée en 2007 en Loire-Atlantique pour Nantes et a vu le jour en 2010 à Saint-Nazaire.
14: J'ai vu qu'il y avait un cabinet de dentiste, mais est-ce qu'il y a d'autres médecins dans cette maison des adolescents?
13: Alors dans le bâtiment, on est plusieurs professionnels, mais à la Maison des Adolescents, il n'y a qu'une entité et il y a différents professionnels. Les professionnels sont de métier secrétaire, éducateur spécialisé, assistante sociale, infirmière. Et puis on a aussi un pédiatre, c'est un médecin pour les enfants et les adolescents, et une pédopsychiatre et une médiatrice familiale parent-ado. C'est une spécificité pour intervenir dans les situations où il faut médiatiser des choses dans la relation entre l'adolescent et ses parents.
15: Le but concret de la Maison des Ados, c'est quoi ?
13: Alors c'est d'accueillir les ados, de les écouter et de prévenir les risques qu'il peut y avoir au moment de l'adolescence.
15: Du coup, les ados, est-ce qu'ils vont bien à Saint-Nazaire ou pas ?
13: Alors globalement, en grande majorité, les ados vont bien. On va dire qu'il y a 80%, ils vont plutôt bien. Il y a 5% qui ont des difficultés, mais déjà avant leur adolescence, et qui, pendant leur adolescence, prend une autre forme. Et puis il y a 15% pour qui c'est un moment un peu difficile, parce que voilà, le corps change, il y a des choses qui changent dans les relations avec leurs parents, les relations avec leurs copains, et puis aussi dans le rapport au scolaire, où parfois ça peut être un peu difficile. Et donc voilà, c'est plutôt 15% des jeunes pour qui c'est un moment difficile. C'est des chiffres qui sont nationaux, donc sur toute la France, et à Saint-Nazaire, c'est pareil. C'est à peu près 15% des jeunes qui traversent un moment un peu compliqué.
4: Est-ce qu'il y a vraiment la maison des ados, c'est vraiment qu'à Saint-Nazaire ou il y en a d'autres en France ?
13: Alors, il y a une maison des adolescents dans chaque département. Et donc, en Loire-Atlantique, il y a deux lieux, un à Saint-Nazaire et un autre à Nantes. Et puis après, ce sont des lieux de permanence sur les territoires. Donc, il y a Pornic, Pontchâteau, Savenay, Châteaubriant, enfin voilà, différentes villes qui peuvent accueillir les permanences.
15: Est-ce que la maison des adolescents fait des temps sur le scolaire, des animations sur le temps scolaire ?
13: Alors, ça n'a pas une spécificité autour du scolaire, mais par contre, on peut intervenir des fois dans les collèges ou lycées, soit pour mener des actions de groupe de prévention sur une thématique, par exemple sur le sommeil, l'alimentation, quels sont les ingrédients pour être en bonne santé. Voilà, on peut intervenir sous cette forme-là. Et alors, à Saint-Nazaire, on n'est pas équipé, mais il y a d'autres maisons des adolescents qui ont des enseignants spécialisés pour accueillir les adolescents qui rencontrent des difficultés en lien avec la scolarité. Et l'idée, c'est de leur proposer des petits exercices pour reprendre confiance en eux et se dire qu'en fait, ils arrivent à faire des choses et ils peuvent, voilà, ils ont tout ce qu'il faut pour pouvoir continuer leur scolarité, quoi.
12: Pourquoi les adolescents vont bien ?
13: Alors les ingrédients pour que les adolescents aillent bien, ils sont divers et variés. Les premiers ingrédients, c'est d'abord de bien dormir et bien manger. Avoir un toit sur la tête, c'est-à-dire quand on sait qu'on peut dormir voilà, dans un endroit frais et agréable, c'est mieux pour passer la journée. Après, l'autre dimension, c'est se sentir bien dans ses relations. Être bien avec ses parents, être bien avec les adultes qui nous entourent, les animateurs, les professeurs. Et puis surtout, au moment de l'adolescence, c'est d'avoir des amis et sur qui on peut s'appuyer, compter dessus, faire nos premières expériences. Voilà, donc ça, c'est vraiment important. Après, c'est d'être bien aussi sur le plan émotionnel, c'est-à-dire pouvoir faire des expériences et être traversé par des émotions, ce qui est normal, mais qu'elles ne soient pas de mauvaises, mauvaises expériences ou trop fortes. On sait que pour être bien, il ne faut pas trop stresser, pas trop être inquiet, pas trop angoissé. Donc éviter toutes les situations où on a ces émotions-là, ça permet d'aller bien.
14: Merci beaucoup d'avoir répondu à nos questions. Et
12: si vous avez besoin de joindre la MDA, vous pouvez appeler au 02 51 10 75 75. 02 51 10 75 75. Elle se situe à Saint-Nazaire, 80 avenue du Général de Gaulle. Elle fait aussi des accueils hebdomadaires sur les territoires de Pontchâteau, Pornic et Savenay. Elle est ouverte au public les lundis, mercredis et vendredis de 13h à 18h à Saint-Nazaire.
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0: Bien joué, 3 points.
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3: Attention, attention, ce sont de fausses interviews.
4: Bonjour, je suis journaliste, reporter, radio, 30 ans. Poser des questions et faire découvrir le nouvel album du rappeur de la rappeuse.
5: Bonjour, je m'appelle Adam, je suis un rappeur et j'ai 25 ans. J'aime bien chanter pour l'argent. Et puis, je viens représenter mon album, un journaliste. Il s'appelle Rêver. Il y a 9 titres autour de la mer et de Saint-Nazaire.
1: Tu t'appelles comment déjà?
5: Jean-Bernard.
1: Vous avez quel âge?
5: 87 ans.
1: C'est quoi ton métier?
5: Scientifique fou. Je viens de faire exploser mon labo avec une expérience un peu ratée.
6: Je vais être pâtissière. Je viens présenter mon nouveau dessert, le nazérien.
7: J'ai 87 ans.
8: Bonjour, je suis journaliste radio. Ma mission, poser 5 questions. Quelle était cette explosion?
9: Ah!
8: Le chat était grillé ou pas?
9: Oui.

0: Le meurtre de Tasmanie. Je me présente, Octavio Lidei. Il y a 67 ans, j'ai vécu une histoire effrayante, la plus effrayante. Vous voulez bien que je vous la raconte ? Je prends ça pour un oui. Je vivais avec une famille gentille, stricte et riche. Très riche. J'aimais bien ma famille. Mes parents, Giselda, Steve et Joyce, ma grande sœur. Malheureusement, ça n'est pas allé très loin. Maintenant, je suis la seule Lidei. Et la dernière. Nous étions dans notre jet privé en direction de notre île baptisée la Tasmanie. Waouh, vous avez vu, on a une île rien que pour nous. Bref, reprenons. Après un long voyage, nous étions impatients de nous reposer dans notre magnifique et luxueuse maison. Le salon était gigantesque, les assiettes étaient très détaillées. Bref, c'était la maison parfaite.
1: Mais tout à coup, on a entendu du bruit dans la cuisine. Papa, puisque c'était l'homme de la famille, est allé voir. Un petit chat noir, faible et mignon, était planté là. Quand Joyce vit le chaton, elle fut sous son charme, tout comme nous tous. À l'heure du dîner, nous avons mangé un plat raffiné que nous avons partagé avec ce nouveau colocataire. Papa et maman nous ont envoyé nous coucher, Joyce et moi, pour regarder un film, tous les deux.
2: Comme je vous l'avais dit, ma sœur est somnambule. Non, je ne vous l'avais pas dit. Bon, maintenant vous le saurez. Elle a fait une crise. Au début, j'ai cru qu'elle avait oublié de prendre son médicament, mais ce n'était pas ça. Elle avait des spasmes qui lui parcouraient le corps quand tout à coup, Joyce ouvrit les yeux et je m'écartais d'elle. Ils étaient rouges, sang. Elle trembla quelques secondes, s'assit, se releva, alla jusqu'à son lit et s'évanouit dans un râle rauque. Je peinais à reprendre une respiration normale car mon cœur battait à 100 à l'heure. Ça fait peur, hein? Quand soudain, il y eut des bruits bizarres en bas, effrayants. Cela aurait pu être le chaton que nous avons baptisé Croquette. Après cette aventure, nous aurions dû l'appeler Terreur.
3: Le matin, on sortit dans le jardin et on découvrit le corps d'un lapin. Nous nous étonnions de voir des poils noirs qui ne ressemblaient pas à ceux de la victime.
4: On vit le chat se lécher les babines. Suspect, vous ne trouvez pas ? Eh bien, écoutez, la nuit suivante, Joyce se leva pour aller boire et aperçut le chat, il avait les yeux étranges. On aurait dit qu'ils étaient noirs avec une goutte de sang à l'intérieur. Après avoir vu cela, elle mit beaucoup de temps pour se calmer et se rendormir.
5: Le lendemain matin, je faisais de la balançoire quand soudain, je sentis des gouttes sur ma cuisse. Je levai la tête et vis un chien pendu au-dessus de moi. Je restai pétrifié de peur et perdis l'équilibre. Je tombai par terre, la tête la première, j'avais mal au crâne et rentrai dans la maison.
3: La nuit suivante se passa sans histoire. Mais quand tout le monde se réveilla, nous avions le numéro 666 griffé sur le bras gauche.
5: Comme dans Sacrée Sorcière, vous connaissez ? Nous sortions en même temps de nos chambres. On s'entendait, mais on ne se voyait pas. Steve regarda sa montre. Il était 11h du matin. Mais pourtant, il faisait nuit noire. Tout à coup, nous avons entendu un bruit d'istaphylade dans la cave. Joyce descendait. Elle s'approcha à la lumière de sa torche. Elle vit une feuille avec des noms de personnes inconnues marqués dessus. Ils étaient tous barrés, sauf les deux derniers noms. Giselda et Steve, nos deux parents. Celui de Joyce, en dernier, était déjà barré. Elle leva les yeux, elle vit l'ombre du chat se transformer en diable. La peau rouge, les yeux blancs, la queue fourchue et le sourire malicieux. Les parents entendirent alors un hurlement terrible.
1: Ils décidèrent de ne pas descendre et d'aller dans ma chambre pour aller me récupérer. Ils m'ont pris et coururent très vite. Je n'avais jamais vu papa courir aussi vite. Ils barricadèrent la chambre et 3 heures après, nous avons tous succombé au sommeil.
0: Mais quand Giselda se réveilla, elle regarda son mari et découvrit à sa place une chose poilue. Un chat. Son mari n'était plus qu'un chat noir. Elle se regarda avec un pressentiment affreux dans le miroir de la chambre. Elle découvrit alors que son corps n'était plus le même non plus. Elle réveilla Steve et d'un coup s'arrêta brusquement. Leurs yeux devinrent rouges. Le chat avait pris le contrôle de leur corps.
5: À mon réveil, je découvris 3 chats en train de me scruter. Prise de peur, j'allumai la lumière. Ils avaient disparu. Il ne restait que moi. J'ai compris que c'était bientôt mon tour. Je sortis en trombe de ma chambre, les jambes tremblantes. Au bout du corridor, je découvris le chaton, les yeux rouges et son ombre plus effrayante que d'ordinaire. Soudain, le chat me sauta dessus et là...
6: Attendez, vous vous demandez sûrement comment j'ai fait pour m'en sortir. Eh bien, c'est très simple. Parce que, depuis cette histoire, le chat...
7: C'est moi !

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3: Cassandre, Margot, Léa, Morgane et Philippe sont tous les cinq collégiens à Anita Conti. Et ils vont tenter de découvrir la définition du mot truisme. Cassandre.
4: Ça ressemble à truie ou à truite. Non mais c'est vrai, ça fait penser au poisson.
3: Alors soit ça ressemble au poisson, la truite, ou à la femelle du cochon, quoi.
4: Bah oui, c'est un peu ça. Enfin, ça peut paraître débile, mais enfin, pour moi, ça me fait un peu penser à ça, quoi.
3: Et donc ça serait un mélange de la truie et de la truite ?
4: Un animal hybride, peut-être.
3: D'accord. Alors des fois, je vois, il y a des animaux hybrides qui... Pourquoi pas ? Et là, il fait un peu peur, celui-là, quand même. Hein. J'imagine un corps de cochon avec une tête de truite, ou inversement. Et c'est particulier.
4: Oui, c'est vrai. C'est un peu bizarre.
3: Léa.
5: Mais moi, je fais penser du coup à truite, et du coup, ça se trouve, c'est peut-être un adjectif pour dire que t'es moche, tout simplement. C'est peut-être ça, je sais pas, mais ça pourrait être ça.
3: Eh ben écoute, si c'est ça, tu pourras dire ça des fois dans la cour du collège. Oh, mais quel truisme !
5: Oui, j'aimerais bien, ça serait stylé.
3: Philippe.
6: Moi, je dirais que truisme, ça serait... C'est par exemple, je sais pas moi, par exemple, quand des pêcheurs, ils pêchent une truite... par exemple, si elle est trop petite, ils disent que c'est une truisme.
3: Ah d'accord, comme on dit des fois, elle est pas maillée, ça veut dire qu'elle fait pas la taille. Ah. Truisme, ça voudrait dire trop petite, donc faut la relâcher.
6: Exact.
3: Très bien. Morgane.
7: Je pense que truisme, ça a pas du tout un rapport avec les poissons. Ça a plus un rapport avec je sais pas comment dire, expliquer, mais moi dans ma tête, quand t'as dit ça, ça m'a fait penser à un trou. Comme un séisme, ça fait des trous. Et moi, un truisme, ça m'a fait penser à un séisme.
3: Ah bah donc ça pourrait être un trou provoqué par un séisme.
7: Voilà, mais plus gros, je dirais.
3: D'accord, donc un énorme trou provoqué par un gros séisme.
7: Ouais.
3: Margot.
8: Ça me fait penser à altruisme. Je sais pas comment dire la définition en fait, je suis vraiment pas douée, mais du coup ça me fait penser à ce mot. Après, de là à trouver ce que veut dire la chose...
3: Bon, on te laisse en pleine réflexion alors.
8: Ouais.
3: Cassandre.
4: Bah ça fait peut-être un peu raté, ton dessin il est truisme, enfin... Je sais pas, ça peut être un peu raté parce que, ça fait pas. Ça, pour moi, c'est pas quelque chose de beau. Ton dessin, il est truisme. Pour moi, c'est négatif et pas positif. Pour moi.
3: Donc, un peu comme l'idée de Léa, Léa, c'était vraiment moche. Toi, c'est l'idée. C'est moche, mais raté en plus, quoi. Enfin, voilà, c'est vraiment.
4: Ah oui, c'est totalement nul.
3: Ok, d'accord. Un peu comme les dessins que je peux faire, en fait. Ce sont des truismes.
4: Ou comme moi, en maths.
3: D'accord, ça arrive des fois. Morgane ?
7: En vrai, truisme, je pense que c'est plus triste. Ça me fait penser un peu à triste. Si on mettait pas d'autres lettres, ça faisait... Oui, ça fait dire, par exemple, Cassandre, aujourd'hui, tu es truisme.
3: D'accord, donc truisme, ça peut être moche, ça peut être raté, ça peut être pour dire qu'une truite est trop petite et qu'il faut la relâcher. Ça fait penser à altruisme, mais on ne sait pas trop quel pourrait être le lien. Et nous avons également le trou provoqué par un séisme. Et je suis désolée de vous dire que vous êtes, mais alors complètement...
8: On est à côté de la plaque, c'est ça là ?
3: C'est ça là, complètement. Complètement à côté de la plaque. Puisque truisme, c'est une vérité banale, une vérité si évidente qu'elle ne mériterait pas d'être énoncée. Par exemple, on pourrait dire ça peut passer pour un truisme, mais des fois ça mérite d'être appelé, par exemple, que je suis quelqu'un de formidable. Ah ! Une vérité évidente, je suis quelqu'un de formidable.
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13: Bonjour, je m'appelle Roman, j'ai 11 ans et je suis en 6e. Aujourd'hui, j'ai un message à faire passer. On a toujours cru que j'étais un garçon, alors que non. J'ai des moments qui m'ont marqué. Premièrement, avec ma mamie dans un magasin, on allait aux toilettes. Après avoir vu que ma sœur traînait, je suis rentrée dans les toilettes des filles pour dire à ma sœur de se dépêcher. On repart en tournant le dos, et là une fille nous dit « connasse ». Et je pense qu'elle nous l'a dit parce que j'étais rentrée dans les toilettes des filles, et qu'elle pensait que j'étais un garçon. Ou sinon, un jour, au centre aéré, dans le bus, un garçon a cru que j'étais un garçon. Quand je lui ai dit que j'étais une fille, et il m'a pas cru, j'ai fait semblant d'être somnambule pour faire rire les copains. Et là, il m'a baissé le t-shirt, en l'abîmant au passage. C'est sûr, il voulait regarder si j'étais une fille. Heureusement, il s'est fait gronder, parce que c'est pas normal de faire ça. Si tu es dans cette situation, il faut en parler à un adulte. Pour moi, tout est bien qui finit bien. Donc, en quelques mots, les apparences ne font pas les choses. Vous avez le droit de vous tromper, mais c'est pas cool d'exagérer les choses. Soit tu crois, soit tu ne crois pas. Mais tu ne forces pas. Et sache que si tu as un doute, c'est ok de demander. Merci de m'avoir écouté, au revoir.

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8: Bonjour à tous, c'est l'un des changements de cette rentrée. Les portables sont désormais interdits dans les lycées et c'est le thème de la visite d'Emmanuel Macron et du ministre de l'Éducation, Édouard Geffray. Ils sont tous les deux dans un établissement de Mende, en Lozère, pour échanger avec les élèves sur cette nouvelle mesure. Plusieurs syndicats manifestent devant le lycée pour dénoncer la politique destructrice du gouvernement contre l'éducation nationale. C'était donc ce matin l'heure du retour en classe et dans l'eau d'une rentrée particulière pour les 68 enfants de Poma. Une semaine après la tornade qui a détruit en partie l'école du village. Les élèves ont été accueillis dans une commune voisine de l'agglomération de Carcassonne. Selon le dernier bilan, une centaine de maisons est inhabitable. Une étape majeure pour Velvet. La compagnie ferroviaire privée vient d'obtenir sa licence d'exploitation sur le réseau français. Elle compte lancer 4 liaisons entre Paris et l'ouest du pays d'ici 2028 et 12 trains dernière génération ont déjà été commandés à Alstom. Édouard Balladur croyait en la France. L'hommage de l'Élysée après la mort de l'ancien Premier ministre hier à 97 ans. La République perd l'un de ses grands serviteurs selon la présidence qui salue un homme d'État toujours soucieux de raison et de mesure. La mairie du 15e arrondissement de Paris, le fief d'Édouard Balladur, annonce ouvrir un registre de condoléances. Plus de 5000 morts liés à la chaleur en Espagne. Le bilan des autorités sanitaires pour la période allant du 1er juin au 31 août. Et c'est un record pour le pays avec un nombre de morts supérieur à l'été 2022. L'Espagne a connu cet été une anomalie de plus de 2,5 degrés par rapport à la normale. Et en France, un nouvel épisode de chaleur remarquable s'annonce. Il va concerner le sud dès demain, avec déjà plus de 35 degrés localement autour de la Méditerranée. Et la chaleur va s'étendre jeudi sur le sud-ouest et la vallée du Rhône, où selon Météo France, les températures pourraient atteindre un niveau inédit pour un début septembre. Notez que cet épisode doit durer au moins jusqu'au week-end. C'est la fin de ce point sur l'actualité. Très bon début d'après-midi.
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10: Salut, c'est Melvin et bienvenue dans La Tribu. Nous sommes allés à la MDA. La MDA signifie Maison des Adolescents et elle accueille tout au long de l'année des adolescents de 11 à 21 ans. Nous avons interviewé un représentant de la Maison des Adolescents qui nous en a dit plus sur la MDA.
11: Bonjour, je suis Monsieur Baudin, je suis accompagnant social à la Maison des Adolescents. Et donc la Maison des Adolescents, c'est un lieu d'accueil et d'écoute pour tous les adolescents de 11 à 21 ans. On propose un accueil libre, anonyme, confidentiel et gratuit. Voilà, donc les jeunes peuvent venir seuls, ils poussent la porte, ils sont accueillis par Sandra, qui est à l'accueil, notre secrétaire, qui leur présente la Maison des Adolescents. Et elle peut après leur proposer un temps d'écoute qui est fait par les accompagnants sociaux. Et avec les accompagnants sociaux, on peut aborder tous les sujets qui nous préoccupent, qui nous questionnent au moment de l'adolescence.
12: Depuis combien de temps la Maison des Adolescents existe-t-elle ?
11: Donc la Maison des Adolescents a été créée en 2007 en Loire-Atlantique pour Nantes et a vu le jour en 2010 à Saint-Nazaire.
12: J'ai vu qu'il y avait un cabinet de dentiste, mais est-ce qu'il y a d'autres médecins dans cette maison des adolescents?
11: Alors dans le bâtiment, on est plusieurs professionnels, mais à la Maison des Adolescents, il n'y a qu'une entité et il y a différents professionnels. Les professionnels sont de métier secrétaire, éducateur spécialisé, assistante sociale, infirmière. Et puis on a aussi un pédiatre, c'est un médecin pour les enfants et les adolescents, et une pédopsychiatre et une médiatrice familiale parent-ado. C'est une spécificité pour intervenir dans les situations où il faut médiatiser les choses dans la relation entre l'adolescent et ses parents.
13: Le but concret de la Maison des Ados, c'est quoi ?
11: Alors c'est d'accueillir les ados, de les écouter et de prévenir les risques qu'il peut y avoir au moment de l'adolescence.
13: Du coup, les ados, est-ce qu'ils vont bien à Saint-Nazaire ou pas?
11: Alors globalement, en grande majorité, les ados vont bien. On va dire qu'il y a 80%, voilà, ils vont plutôt bien. Il y a 5% qui ont des difficultés, mais déjà avant leur adolescence, et qui, pendant leur adolescence, prend une autre forme. Et puis il y a 15% pour qui c'est un moment un peu difficile, parce que voilà, le corps change, il y a des choses qui changent dans les relations avec leurs parents, les relations avec leurs copains. Et puis aussi dans le rapport au scolaire, où parfois ça peut être un peu difficile. Et donc voilà, c'est plutôt 15% des jeunes pour qui c'est un moment difficile. C'est des chiffres qui sont nationaux, donc sur toute la France. Et à Saint-Nazaire, c'est pareil. C'est à peu près 15% des jeunes qui traversent un moment un peu compliqué.
7: Est-ce qu'il y a vraiment la maison des ados, c'est vraiment qu'à Saint-Nazaire ou il y en a d'autres en France?
11: Alors, il y a une maison des adolescents dans chaque département. Et donc, en Loire-Atlantique, il y a deux lieux, un à Saint-Nazaire et un autre à Nantes. Et puis après, ce sont des lieux de permanence sur les territoires. Donc, il y a Pornic, Pontchâteau, Savenay, Châteaubriand, enfin voilà, différentes villes qui peuvent accueillir les permanences.
13: Est-ce que la maison des adolescents fait des temps sur le scolaire, des animations sur le temps scolaire?
11: Alors, ça n'a pas une spécificité autour du scolaire, mais par contre, on peut intervenir des fois dans les collèges ou lycées, soit pour mener des actions de groupe de prévention sur une thématique, par exemple sur le sommeil, l'alimentation, quels sont les ingrédients pour être en bonne santé. Voilà, on peut intervenir sous cette forme-là. Et alors, à Saint-Nazaire, on n'est pas équipé, mais il y a d'autres maisons des adolescents qui ont des enseignants spécialisés pour accueillir les adolescents qui rencontrent des difficultés en lien avec la scolarité. Et l'idée, c'est de leur proposer des petits exercices pour reprendre confiance en eux et se dire qu'en fait, ils arrivent à faire des choses et ils peuvent, voilà, ils ont tout ce qu'il faut pour pouvoir continuer leur scolarité, quoi.
10: Pourquoi les adolescents vont bien ?
11: Alors les ingrédients pour que les adolescents aillent bien, ils sont divers et variés. Les premiers ingrédients, c'est d'abord de bien dormir et bien manger. Avoir un toit sur la tête, c'est-à-dire quand on sait qu'on peut dormir voilà, dans un endroit frais et agréable, c'est mieux pour passer la journée. Après, l'autre dimension, c'est se sentir bien dans ses relations. Être bien avec ses parents, être bien avec les adultes qui nous entourent, les animateurs, les professeurs. Et puis surtout, au moment de l'adolescence, c'est d'avoir des amis et sur qui on peut s'appuyer, compter dessus, faire nos premières expériences. Voilà, donc ça, c'est vraiment important. Après, c'est d'être bien aussi sur le plan émotionnel. C'est-à-dire pouvoir faire des expériences et être traversé par des émotions, ce qui est normal, mais qu'elles ne soient pas de mauvaises, je dirais, mauvaises expériences ou trop fortes. On sait que pour être bien, il ne faut pas trop stresser, pas trop être inquiet, pas trop angoissé. Donc éviter toutes les situations où on a ces émotions-là, ça permet d'aller bien.
12: Merci beaucoup d'avoir répondu à nos questions. Et
10: si vous avez besoin de joindre la MDA, vous pouvez appeler au 02 51 10 75 75. 02 51 10 75 75. Elle se situe à Saint-Nazaire, 80 avenue du Général de Gaulle. Elle fait aussi des accueils hebdomadaires sur les territoires de Pontchâteau, Pornic et Savenay. Elle est ouverte au public les lundis, mercredis et vendredis de 13h à 18h à Saint-Nazaire.
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16: Pardon ? Quelle est votre réponse ?
17: Marlène Schiappa, Lady Gaga, Omar Sy, Clara Luciani, Nicki Minaj, Florence Foresti, Taylor Swift, Mbappé, Emmanuel Macron, Donald Trump, Damso, Marion Cotillard, Katy Perry, Charles Leclerc, Léon Marchand, Angèle, Lenny Kravitz, Greta Thunberg, François Hollande, Philippe Etchebest, Billy Eilish, Wendy Renard, Nikos Aliagas, Barack Obama, Cyril Lignac, Teddy Riner, Julien Doré, Loan, Thomas Pesquet, Harry Potter, Yann

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3: Bonjour, aujourd'hui nous accueillons deux personnages bien différents et pourtant ils vont devoir débattre l'un l'autre sur des idées bien différentes aussi. Nous accueillons Monsieur le Carleur.
4: Bonjour.
3: Bienvenue dans l'émission. Alors monsieur, que faites-vous ici? Quelles sont vos intentions?
4: Alors, mes intentions sont d'éliminer la moquette et tout autre type de sol qui ne sont pas du carrelage. Parce que, la jeunesse, en ce moment, elle est fragile, voilà, il faut se le dire, et ils ne veulent plus avoir les pieds froids. C'est pour ça que, du coup, ils veulent plus marcher sur du carrelage. Mais, moi, je trouve que marcher avec les pieds froids, ça augmente la résistance à toute épreuve, quoi. Et du coup, la moquette, moi, je trouve que c'est trop doux et tout pour cette jeunesse fragile qui est... Et il faut que la jeunesse se passionne du carrelage, parce qu'en plus, c'est un sol qui est très solide, du coup, voilà.
3: Très bien, merci. Et nous accueillons également une basket Nike. Enchantée.
5: Bonjour.
3: Bienvenue dans l'émission. Alors vous, que défendez-vous? Quelles sont vos idées?
5: Alors moi, je suis venue parce qu'on m'a demandé si je pouvais être interviewée. J'ai dit oui. Et ma mission ici, comme je suis une basket Nike, vous imaginez bien, je vais faire de la pub pour Nike. Et puis, j'aimerais aussi ajouter une petite plainte contre tous les gens qui jettent leur basket à l'âge de 10 ans, en moyenne. Mais je crois que ce n'est pas la question aujourd'hui.
3: Tout à fait. Donc la question du jour est... Peut-on marcher avec des baskets Nike de 10 ans ou moins sur du carrelage? Le débat est lancé. Le carreleur, vous commencez.
4: Moi, je n'ai rien contre, hein, mais bon, c'est mieux de marcher pieds nus sur du carrelage parce que, comme je l'ai dit, ça permet d'avoir les pieds froids. Moi, je trouve ça infiniment mieux parce que, la jeunesse, c'est des gros fragiles, quoi.
5: Oui, mais est-on obligé de rendre la jeunesse moins fragile? Moi, je ne pense pas que ce soit un problème de marcher avec des baskets Nike sur du carrelage. Les baskets Nike sont très confortables et sur un carrelage, un sol dur et lisse, comme vous l'avez dit vous-même, c'est très agréable.
4: Oui, d'accord. Mais bon, après, toi, est-ce que tu peux marcher genre sur du carrelage? Après, oui, je crois que c'est le seul sol sur lequel tu peux marcher vu que t'es un peu vieille et tout. Mais que le bitume, c'est un peu compliqué, quoi. Mais...
5: Excusez-moi, voilà. Monsieur, mais je suis encore dans la fleur de l'âge. Je peux tout à fait marcher sur du bitume.
3: Ne soyons pas insultants. Restons aimables.
5: Bien sûr. Quoi qu'il en soit, je peux marcher sur n'importe quel sol, mais c'est vrai que c'est très agréable de marcher sur du carrelage. Et faut-il être contre ou pour? Je ne crois pas qu'il y ait vraiment de questions à se poser pour pourquoi est-ce qu'on est contre.
4: Moi je suis un peu contre quand même parce que ça salit le carrelage et en fait c'est pas bien parce que le carrelage c'est sacré et il faut toujours garder ça propre.
5: Mais justement, c'est le principe du carrelage, c'est que ça se nettoie très facilement.
4: Oui, mais quand même, le carrelage, c'est sacré. Alors oui, c'est toujours mieux que de la moquette. Mais moi, je dis que si on allait marcher en basket sur de la moquette, plus personne ne voudrait marcher sur de la moquette. Et donc, voilà.
3: Oui, mais n'y aurait-il pas différents types de carrelage sur lequel on peut marcher en basket?
4: Non, parce que le carrelage doit toujours rester propre.
5: Eh bien, au moins, vous avez un avis très tranché sur la question, monsieur.
3: Eh bien, merci pour cet échange très fourni en informations. Je vous souhaite une bonne fin de journée.
5: Vous de même. Au revoir.
4: Au revoir. 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

0: Les bombes tombent, les nazis arrivent. C'est le chaos dans toute la ville. Les soldats se préparent à tirer.
1: Les nazis sont là !
0: Les habitants hurlent, les ennemis détruisent tout sur leur passage. Partout, les immeubles tombent. Il y a de plus en plus de victimes. Il y a beaucoup de gravats dans les rues. Les bruits de coups de feu sont assourdissants. La maison d'Éléonore, d'Ethan et de leur mère Rosa est en ruine. Rosa a 35 ans. Elle est intelligente et terriblement inquiète pour ses enfants. Éléonore, elle a 12 ans. Et avec son frère Ethan, ils ont 5 ans d'écart. Elle est curieuse et très intelligente, tandis que lui est très sportif. Leur chien Rocky est renifleur de nourriture non périmée. Sans une boîte de conserve, la famille est malheureuse et justement, il n'y en a plus dans la cave.
2: Nous devons partir, la situation est grave,
0: dit Éléonore.
2: Nous devons fuir la ville et cette guerre au plus vite.
3: Devons-nous aller chercher de la nourriture ?
0: Demande Ethan.
1: Tu es fou, c'est du suicide,
0: dit la mère.
2: C'est peut-être du suicide, mais nous sommes obligés de reprendre des forces pour survivre. Nous avons une longue route à faire pour arriver en Suisse.
3: Sortant prudemment dans la rue, ils voient un magasin à moitié en ruine. Le fond était détruit et le gérant leur dit qu'il ne restait pas grand-chose. Ils achètent tout de même du pain, du lait, du saucisson et du fromage. Ils reprennent la route. Devant eux, la ville est un champ de ruines. Ils allaient sortir de Saint-Nazaire quand ils voient une voiture. C'est Louis, le copain d'Ethan. Ils allaient partir avec sa mère quand il l'a vue. Que faites-vous ici ? Où est ton père ?
4: Demanda Ethan.
5: Bah, il est mort.
1: Vous avez de la place ?
4: Demanda Rosa.
1: Nous voulons aller en Suisse.
4: Oui ? Dit Sandrine, la maman de Louis.
2: Mais nous nous arrêtons à Nantes. Nous pouvons au moins vous y emmener. Là-bas, on vous présentera Thibaut. C'est un ami qui pourra peut-être vous aider à finir votre voyage.
1: Ils prennent alors la route, mais arrivés au bord de la Loire, le pont était détruit. Ils devront passer par la route principale et éviter les troupes sur le chemin. Une fois à Nantes, Thibaut accepte de les aider et leur propose de venir dans son camion pour y passer la nuit.
2: Ouais !
1: Hurlent en chœur Éléonore et Ethan.
2: La famille quitte Louis et Sandrine avec émotion quand le chien aboie vers le coffre rempli de conserve. Thibaut est contrebandier. Il vend de la marchandise sans l'autorisation des officiers allemands. Rosa demande à Thibaut de manger.
0: D'accord,
2: répond-il.
0: Mais dépêchons-nous si nous voulons atteindre la frontière rapidement. Mangez ! Pendant ce temps, je roulerai.
3: Au bout de quelques kilomètres, tout le monde dort. Après avoir dégusté les boîtes de conserve, Thibaut manquait de 8 heures de sommeil à cause de la route et n'avait pas mangé. Il décide de s'arrêter pour se reposer un peu.
1: Au matin, à quelques kilomètres de la Suisse, les aboiements du chien réveillent tout le monde. Des aboiements suivis d'un grognement sourd. C'est les Allemands ! Oh non !
4: Alors Rosa ?
3: Ouvrez ou on enfonce la porte.
0: Vite ! Il faut partir !
1: Annonce Thibaut.
2: Il fait alors demi-tour pour les contourner. Suivi de près des soldats qui enfourchent leur sidecar, mitraillette à la main. Après un kilomètre, ils les sèment. Enfin, c'est ce qu'ils croient. C'est alors qu'ils entendent les coups de feu venir vers eux. Thibaut leur dit qu'il y a un pistolet dans la caisse à oranges.
0: En effet, mais qui allait s'en servir ? Ethan avait déjà vu son père en utiliser.
2: Il faut tirer dans le pneu du premier motard,
0: dit Éléonore. Ethan prend le pistolet avec audace et tire. Pan ! Le pneu éclate. Ceci fait tomber l'Allemand de sa mobilette et fait un strike sur les autres militaires. Le camion de Thibaut prend de l'avance. Il ne reste plus que 5 km avant la Suisse.
1: Ethan tire une nouvelle balle sur le réservoir d'essence d'un autre sidecar. Boum ! Malheureusement, l'explosion crève le pneu de leur véhicule.
0: Sortez tous, je ne contrôle plus rien !
1: Crie Thibaut.
0: Le camion va tomber dans le ravin.
1: Tout le monde saute et court vers la forêt. Mais tout à coup, un coup de feu retentit. Ils pensent qu'ils l'ont esquivé, mais le chien se fait toucher à la patte. Ethan porte Rocky dans ses bras.
0: « Pas de Suisse en vue !»
1: crie la maman. Il court à toute allure, mais Ethan traînasse.
2: « Plus vite, Ethan !»
1: Enfin, tout le monde est sauvé. Ils passent la frontière.
0: « Venez vite !»
1: crie un juif réfugié.
0: « Je vous accueille chez moi, j'ai des bandages pour votre chien. »
1: Une fois sur patte, Rocky détecte un beau bout de viande qu'ils dégustent tous ensemble.

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1: Qu'est-ce qu'il fait? Qu'est-ce qu'il a? Qui c'est celui-là?
2: Elles sont en 6e à Anita Conti, Sacha, Chelsea, Maëlie, Audrey et Lali vont tenter de découvrir qui est ou qui était Madge Sayers.
3: Peut-être un chanteur?
2: Alors ce serait un chanteur actuel ou plutôt ancien?
3: Très ancien.
2: Très ancien, d'accord. Mort?
3: Peut-être.
2: Peut-être. Et il chante quoi?
3: Du classique.
2: D'accord, très bien. Maëlie?
4: Moi je pense pareil, mais un chanteur de jazz plutôt.
2: Un chanteur de jazz, d'accord, de quel pays?
4: Un pays étranger, lequel je sais pas.
2: Et il serait encore en vie?
4: Non.
2: Non, il est mort.
4: Oui.
2: Très bien. Audrey?
5: Un acteur.
2: Un acteur, un acteur français?
5: Non.
2: De quel pays?
5: Américain, je pense.
2: Et il aurait tourné dans des films ou plutôt ce serait un acteur de théâtre?
5: Un acteur de film.
2: Et tu connais des films avec lui?
5: Non.
2: Et quelle époque?
5: Maintenant.
2: D'accord, donc un acteur actuel.
5: Oui.
2: Très bien. Chelsea?
6: Bah, ça peut être un écrivain.
2: Un écrivain, d'accord. Il écrirait quoi?
6: Des romans.
2: Des romans? Et est-ce que c'est un contemporain ou est-ce que c'est plutôt ancien? Est-ce qu'il est mort, vivant? Et quel pays?
6: Je sais pas.
2: Voilà, donc un auteur de romans, mais on sait pas trop quand et on sait pas trop.
6: Oui.
2: Lali, une idée?
7: Oui, je penserais que ça serait un poète.
2: Un poète de quel pays?
7: Angleterre.
2: Angleterre, d'accord. Et alors toujours mort?
7: Oui.
2: Est-ce que tu as une idée, Sacha?
8: Bah, moi aussi, je voulais dire un poète, mais...
2: Eh ben, très bien. Donc, on a quand même deux voix pour le poète. Et alors, toi aussi, il est anglais?
8: Américain, plutôt.
2: Américain, plutôt. Et toi aussi, il est mort ou pas?
8: Il est mort.
2: Il est mort, d'accord. Maëlie?
9: Moi, je voudrais juste rajouter un truc sur ce que j'ai dit tout à l'heure. Donc, le musicien... Enfin, musicien... Chanteur, musicien, il serait américain plutôt.
2: D'accord, ah, donc soit anglais, soit américain. Ok, est-ce que vous avez d'autres idées ou pas?
5: Non.
2: Non, c'est bon. Bon alors, mesdemoiselles, encore une fois, vous êtes mais complètement...
10: À côté de la plaque.
2: C'est ça, mais alors complètement à tel point que vous êtes toutes parties sur un homme alors que c'est...
5: Une femme.
2: Exactement. Madge Sayers est née le 16 septembre 1880 à Kensington, à Londres. Ah, vous aviez raison, par contre, pour certaines, c'est une Anglaise. Et vous aviez également raison, elle est morte. Enfin, il est mort, enfin, voilà quoi. La personne est morte. Le 9 septembre 1917 à Weybridge, dans le Surrey. Alors, Madge Sayers, c'était une patineuse artistique britannique, mais pas seulement une patineuse, puisque c'est elle qui a changé et qui a fait évoluer ce sport. En 1902, elle participe au championnat du monde qui était alors un événement exclusivement masculin. Elle arrive alors à remporter l'argent. Après les championnats du monde, l'Union internationale de patinage, l'UIP, a voté pour empêcher les femmes de pratiquer ce sport. Sympa. Malgré cette décision, Madge a participé à d'autres compétitions. L'année d'après, elle participe d'ailleurs au championnat britannique et décroche alors la première place en battant tous les autres participants, dont son mari. En 1905, l'UIP cède enfin et permet officiellement aux femmes de participer. Donc en grande partie hein, grâce à Madge Sayers, elle est encore aujourd'hui la seule femme à avoir remporté des médailles olympiques en individuel et en couple. Plutôt intéressant comme histoire, non? Sympa ce genre de femmes qui se battent.
9: Oui, et je voudrais lui dire bravo, même si elle ne nous entend pas.
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12: Bonjour, nous sommes les élèves du pôle insertion Arrivin au lycée Aristide Briand, une classe pour les élèves qui viennent d'arriver en France. Cette année, nous avons un projet avec la Radio Tribu. L'idée est de parler de notre parcours et de nos projets futurs en France.
13: Bonjour, je m'appelle Alpha Madou Diallo, je suis guinéen. En Guinée, mon père m'a toujours dit que l'école n'est pas trop importante parce que lui, il n'a jamais été à l'école. Mais théoriquement, il est bien expérimenté. Ma mère, quant à elle, elle m'a toujours dit d'étudier. Pour elle, l'école est vraiment importante. Vu que elle n'a pas eu la chance de faire ses études, mais elle avait des amis qui ont étudié et elle voyait comment ça aide dans la vie. C'est pourquoi elle voulait que ses enfants étudient. En France, je trouve que l'école est très importante et pour s'intégrer en France, c'est obligatoire de passer à l'école.
14: Merci à la radio de la tribu de nous avoir accordé ce moment pour parler de nous. C'était les élèves du pôle insertion arrivant de Saint-Nazaire du lycée Aristide Briand.
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1: Bonsoir, bonsoir à toutes et tous. La fin de la première journée d'école, c'était la rentrée ce mardi pour la plupart des élèves. Rentrée marquée par l'interdiction des téléphones portables au lycée. Emmanuel Macron est venu défendre cette mesure depuis un établissement de Mende en Lozère. Le chef de l'État a assuré que lui-même interdisait les portables pour certaines de ses réunions à l'Élysée. À Nice, Éric Ciotti, lui, persiste et signe. Le maire UDR a redit sa volonté d'instaurer une levée de drapeaux dans les écoles niçoises. Alors que le ministre de l'Éducation assurait hier que les maires n'avaient pas le pouvoir de prendre une telle décision. Dans un communiqué, Éric Ciotti dénonce, je cite, une dérive gauchisante et affirme qu'il ira au bout de son idée. D'importants secours mobilisés dans les Pyrénées-Orientales depuis la fin de matinée. Un accident de bouée tractée a fait au moins 2 morts. Il y a aussi un blessé en urgence absolue, évacué par hélicoptère vers l'hôpital de Perpignan. Le drame a eu lieu à Saint-Cyprien. Une cellule psychologique a été mise en place. Le dernier bilan de la crue dévastatrice au Népal, plus de 1000 morts et près de 4600 personnes toujours portées disparues. Aujourd'hui, le ministre népalais des Affaires étrangères a estimé que ce désastre doit être compris comme un avertissement sur les risques que le changement climatique fait peser sur le Népal. Un malus financier sur la fast fashion, il entre en vigueur aujourd'hui en France. Il s'agit d'une éco-contribution payée par les entreprises qui va de 50 centimes à 12 euros selon le vêtement. Objectif affiché, limiter l'afflux massive de produits de l'ultra fast fashion venus de Chine et Temu. Les enseignes classiques en sont exemptées. Et puis en tennis, l'entrée en lice de Corentin Moutet à l'US Open. Le Français va affronter au premier tour l'Australien Dane Sweeney. On suivra aussi Gaël Monfils qui fête aujourd'hui ses 40 ans. Il débute dans la nuit et ça pourrait être son dernier match dans un tournoi du Grand Chelem. Lui qui va mettre fin à sa carrière à la fin de la saison. C'est la fin de ce point sur l'actu. Très bonne fin d'après-midi.
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4: Salut, c'est Melvin et bienvenue dans La Tribu. Nous sommes allés à la MDA. La MDA signifie Maison des Adolescents et elle accueille tout au long de l'année des adolescents de 11 à 21 ans. Nous avons interviewé un représentant de la Maison des Adolescents qui nous en a dit plus sur la MDA.
5: Bonjour, je suis Monsieur Baudin, je suis accompagnant social à la Maison des Adolescents. Et donc la Maison des Adolescents, c'est un lieu d'accueil et d'écoute pour tous les adolescents de 11 à 21 ans. On propose un accueil libre, anonyme, confidentiel et gratuit. Voilà, donc les jeunes peuvent venir seuls, ils poussent la porte, ils sont accueillis par Sandra, qui est à l'accueil, notre secrétaire, qui leur présente la Maison des Adolescents. Et elle peut après leur proposer un temps d'écoute qui est fait par les accompagnants sociaux. Et avec les accompagnants sociaux, on peut aborder tous les sujets qui nous préoccupent, qui nous questionnent au moment de l'adolescence.
6: Depuis combien de temps la Maison des Adolescents existe-t-elle ?
5: Donc la Maison des Adolescents a été créée en 2007 en Loire-Atlantique pour Nantes et a vu le jour en 2010 à Saint-Nazaire.
6: J'ai vu qu'il y avait un cabinet de dentiste, mais est-ce qu'il y a d'autres médecins dans cette maison des adolescents?
5: Alors dans le bâtiment, on est plusieurs professionnels, mais à la Maison des Adolescents, il n'y a qu'une entité et il y a différents professionnels. Les professionnels sont de métiers secrétaires, éducateurs spécialisés, assistantes sociales, infirmières. Et puis on a aussi un pédiatre, c'est un médecin pour les enfants et les adolescents, et une pédopsychiatre et une médiatrice familiale parent-ado. C'est une spécificité pour intervenir dans les situations où il faut médiatiser des choses dans la relation entre l'adolescent et ses parents.
7: Le but concret de la Maison des Ados, c'est quoi ?
5: Alors c'est d'accueillir les ados, de les écouter et de prévenir les risques qu'il peut y avoir au moment de l'adolescence.
7: Du coup, les ados, est-ce qu'ils vont bien à Saint-Nazaire ou pas ?
5: Alors globalement, en grande majorité, les ados vont bien. On va dire qu'il y a 80%, ils vont plutôt bien. Il y a 5% qui ont des difficultés, mais déjà avant leur adolescence, et qui, pendant leur adolescence, prend une autre forme. Et puis il y a 15% pour qui c'est un moment un peu difficile, parce que voilà, le corps change, il y a des choses qui changent dans les relations avec leurs parents, et les relations avec leurs copains. Et puis aussi dans le rapport au scolaire, où parfois ça peut être un peu difficile. Et donc voilà, c'est plutôt 15% des jeunes pour qui c'est un moment difficile. C'est des chiffres qui sont nationaux, donc sur toute la France. Et à Saint-Nazaire, c'est pareil. C'est à peu près 15% des jeunes qui traversent un moment un peu compliqué.
8: Est-ce qu'il y a vraiment la maison des ados, c'est vraiment qu'à Saint-Nazaire ou il y en a d'autres en France ?
5: Alors, il y a une maison des adolescents dans chaque département. Et donc, en Loire-Atlantique, il y a deux lieux, un à Saint-Nazaire et un autre à Nantes. Et puis après, ce sont des lieux de permanence sur les territoires. Donc, il y a Pornic, Pontchâteau, Savenay, Châteaubriand, enfin voilà, différentes villes qui peuvent accueillir les permanences.
7: Est-ce que la maison des adolescents fait des temps sur le scolaire, des animations sur le temps scolaire ?
5: Alors, ça n'a pas une spécificité autour du scolaire, mais par contre, on peut intervenir des fois dans les collèges ou lycées, soit pour mener des actions de groupe de prévention sur une thématique, par exemple sur le sommeil, l'alimentation, quels sont les ingrédients pour être en bonne santé. Voilà, on peut intervenir sous cette forme-là. Et alors, à Saint-Nazaire, on n'est pas équipé, mais il y a d'autres maisons des adolescents qui ont des enseignants spécialisés pour accueillir les adolescents qui rencontrent des difficultés en lien avec la scolarité. Et l'idée, c'est de leur proposer des petits exercices pour reprendre confiance en eux et se dire qu'en fait, ils arrivent à faire des choses et ils peuvent, voilà, ils ont tout ce qu'il faut pour pouvoir continuer leur scolarité, quoi.
4: Pourquoi les adolescents vont bien ?
5: Alors les ingrédients pour que les adolescents aillent bien, ils sont divers et variés. Les premiers ingrédients, c'est d'abord de bien dormir et bien manger. Avoir un toit sur la tête, c'est-à-dire quand on sait qu'on peut dormir dans un endroit frais et agréable, c'est mieux pour passer la journée. Après, l'autre dimension, c'est se sentir bien dans ses relations. Être bien avec ses parents, être bien avec les adultes qui nous entourent, les animateurs, les professeurs. Et puis surtout, au moment de l'adolescence, c'est d'avoir des amis et sur qui on peut s'appuyer, compter dessus, faire nos premières expériences. Donc ça, c'est vraiment important. Après, c'est d'être bien aussi sur le plan émotionnel, c'est-à-dire pouvoir faire des expériences et être traversé par des émotions, ce qui est normal, mais qu'elles ne soient pas de mauvaises, mauvaises expériences ou trop fortes. On sait que pour être bien, il ne faut pas trop stresser, pas trop être inquiet, pas trop angoissé. Donc éviter toutes les situations où on a ces émotions-là, ça permet d'aller bien.
6: Merci beaucoup d'avoir répondu à nos questions. Et
4: si vous avez besoin de joindre la MDA, vous pouvez appeler au 02 51 10 75 75. 02 51 10 75 75. Elle se situe à Saint-Nazaire, 80 avenue du Général de Gaulle. Elle fait aussi des accueils hebdomadaires sur les territoires de Pontchâteau, Pornic et Savenay. Elle est ouverte au public les lundis, mercredis et vendredis de 13h à 18h à Saint-Nazaire.
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1: Bonsoir à toutes et tous. Deux morts, plusieurs blessés, dont un grave. Le bilan de cet accident de bouée tractée dans les Pyrénées-Orientales ce matin. Les premières précisions du procureur de Perpignan. Il indique que le pilote du bateau a été déséquilibré par les vagues générées et est tombé à l'eau. Il avait 31 ans. L'autre victime est l'une des passagères de la bouée, âgée de 29 ans. Les téléphones sont désormais interdits pour les lycéens. Et pour ce premier jour de retour en classe, Emmanuel Macron s'est rendu dans un lycée de Mende, en Lozère, pour défendre cette mesure. Le président a assuré que le téléphone et encore plus les réseaux vous écartent de l'objectif d'apprendre. Autre nouveauté de ce 1er septembre, un changement qui concerne près de 5,5 millions d'entreprises. La facturation électronique entre en vigueur. Concrètement, les sociétés devront mettre en place un logiciel permettant d'envoyer et de recevoir des factures électroniques. Et ce passage à la facture électronique concerne pour l'heure seulement les grandes entreprises. Les PME, elles, devront le faire d'ici un an. C'est elle qui est l'astronaute numéro de cette sortie, et c'est une première pour Sophie Adonneau. Depuis le début d'après-midi, la Française est en pleine opération dans l'espace avec une astronaute américaine. Elles doivent remplacer un outil de navigation de la Station Spatiale Internationale. Une mission d'environ 6h30 selon la NASA. C'est la troisième sortie extravéhiculaire pour Sophie Adonneau depuis le 18 août. En foot, les dernières ventes, les derniers prêts, le mercato se termine ce soir. À noter du côté de l'Olympique Lyonnais, l'arrivée de Youssouf Fofana, le milieu français s'est prêté pour un an par l'AC Milan, et le départ de Malik Fofana qui devrait finalement être recruté par Crystal Palace. Autre Belge qui va rejoindre l'Angleterre, Mathias Fernandez Pardo qui quitte Lille pour Newcastle. Enfin en cyclisme, nouvelle victoire française sur le Tour d'Espagne cet après-midi. Bastien Tronchon s'est imposé au sprint sur la 10e étape, 3 jours après son compatriote Brian Cocard. Pas de changement au général, l'Espagnol Enric Mas est toujours leader. C'est la fin de ce Flash. Bonne fin de journée.
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4: Salut, c'est Melvin et bienvenue dans La Tribu. Nous sommes allés à la MDA. La MDA signifie Maison des Adolescents et elle accueille tout au long de l'année des adolescents de 11 à 21 ans. Nous avons interviewé un représentant de la Maison des Adolescents qui nous en a dit plus sur la MDA.
5: Bonjour, je suis Monsieur Baudin, je suis accompagnant social à la Maison des Adolescents. Et donc la Maison des Adolescents, c'est un lieu d'accueil et d'écoute pour tous les adolescents de 11 à 21 ans. On propose un accueil libre, anonyme, confidentiel et gratuit. Voilà, donc les jeunes peuvent venir seuls, ils poussent la porte, ils sont accueillis par Sandra, qui est à l'accueil, notre secrétaire, qui leur présente la Maison des Adolescents. Et elle peut après leur proposer un temps d'écoute qui est fait par les accompagnants sociaux. Et avec les accompagnants sociaux, on peut aborder tous les sujets qui nous préoccupent, qui nous questionnent au moment de l'adolescence.
6: Depuis combien de temps la Maison des Adolescents existe-t-elle ?
5: Donc la Maison des Adolescents a été créée en 2007 en Loire-Atlantique pour Nantes et a vu le jour en 2010 à Saint-Nazaire.
6: J'ai vu qu'il y avait un cabinet de dentiste, mais est-ce qu'il y a d'autres médecins dans cette maison des adolescents?
5: Alors dans le bâtiment, on est plusieurs professionnels, mais à la Maison des Adolescents, il n'y a qu'une entité et il y a différents professionnels. Les professionnels sont de métier secrétaire, éducateur spécialisé, assistante sociale, infirmière. Et puis on a aussi un pédiatre, c'est un médecin pour les enfants et les adolescents, et une pédopsychiatre et une médiatrice familiale parents-ados. C'est une spécificité pour intervenir dans les situations où il faut médiatiser des choses dans la relation entre l'adolescent et ses parents.
7: Le but concret de la Maison des Ados, c'est quoi ?
5: Alors c'est d'accueillir les ados, de les écouter et de prévenir les risques qu'il peut y avoir au moment de l'adolescence.
7: Du coup, les ados, est-ce qu'ils vont bien à Saint-Nazaire ou pas ?
5: Alors globalement, en grande majorité, les ados vont bien. On va dire qu'il y a 80%, ils vont plutôt bien. Il y a 5% qui ont des difficultés, mais déjà avant leur adolescence, et qui, pendant leur adolescence, prend une autre forme. Et puis il y a 15% pour qui c'est un moment un peu difficile, parce que voilà, le corps change, il y a des choses qui changent dans les relations avec leurs parents, les relations avec leurs copains, et puis aussi dans le rapport au scolaire, où parfois ça peut être un peu difficile. Et donc voilà, c'est plutôt 15% des jeunes pour qui c'est un moment difficile. C'est des chiffres qui sont nationaux, donc sur toute la France. Et à Saint-Nazaire, c'est pareil. C'est à peu près 15% des jeunes qui traversent un moment un peu compliqué.
0: Est-ce qu'il y a vraiment la maison des ados, c'est vraiment qu'à Saint-Nazaire ou il y en a d'autres en France ?
5: Alors, il y a une maison des adolescents dans chaque département. Et donc, en Loire-Atlantique, il y a deux lieux, un à Saint-Nazaire et un autre à Nantes. Et puis après, ce sont des lieux de permanence sur les territoires. Donc, il y a Pornic, Pontchâteau, Savenay, Châteaubriant, enfin voilà, différentes villes qui peuvent accueillir les permanences.
7: Est-ce que la maison des adolescents fait des temps sur le scolaire, des animations sur le temps scolaire ?
5: Alors, ça n'a pas une spécificité autour du scolaire, mais par contre, on peut intervenir des fois dans les collèges ou lycées, soit pour mener des actions de groupe de prévention sur une thématique, par exemple sur le sommeil, l'alimentation, quels sont les ingrédients pour être en bonne santé. Voilà, on peut intervenir sous cette forme-là. Et alors, à Saint-Nazaire, on n'est pas équipé, mais il y a d'autres maisons des adolescents qui ont des enseignants spécialisés pour accueillir les adolescents qui rencontrent des difficultés en lien avec la scolarité. Et l'idée, c'est de leur proposer des petits exercices pour reprendre confiance en eux et se dire qu'en fait, ils arrivent à faire des choses et ils peuvent, voilà, ils ont tout ce qu'il faut pour pouvoir continuer leur scolarité, quoi.
4: Pourquoi les adolescents vont bien ?
5: Alors les ingrédients pour que les adolescents aillent bien, ils sont divers et variés. Les premiers ingrédients, c'est d'abord de bien dormir et bien manger. Avoir un toit sur la tête, c'est-à-dire quand on sait qu'on peut dormir voilà, dans un endroit frais et agréable, c'est mieux pour passer la journée. Après, l'autre dimension, c'est se sentir bien dans ses relations. Être bien avec ses parents, être bien avec les adultes qui nous entourent, les animateurs, les professeurs. Et puis surtout, au moment de l'adolescence, c'est d'avoir des amis et sur qui on peut s'appuyer, compter dessus, faire nos premières expériences. Voilà, donc ça, c'est vraiment important. Après, c'est d'être bien aussi sur le plan émotionnel. C'est-à-dire pouvoir faire des expériences et être traversé par des émotions, ce qui est normal, mais qu'elles ne soient pas de mauvaises, je dirais, mauvaises expériences ou trop fortes. On sait que pour être bien, il ne faut pas trop stresser, pas trop être inquiet, pas trop angoissé. Donc éviter toutes les situations où on a ces émotions-là, ça permet d'aller bien.
6: Merci beaucoup d'avoir répondu à nos questions. Et
4: si vous avez besoin de joindre la MDA, vous pouvez appeler au 02 51 10 75 75. 02 51 10 75 75. Elle se situe à Saint-Nazaire, 80 avenue du Général de Gaulle. Elle fait aussi des accueils hebdomadaires sur les territoires de Pontchâteau, Pornic et Savenay. Elle est ouverte au public les lundis, mercredis et vendredis de 13h à 18h à Saint-Nazaire.
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1: Bonsoir à tous. 11,6 millions d'élèves sur le chemin de l'école, au collège ou au lycée. Emmanuel Macron s'est rendu dans un établissement de Mans, dans Lozère. Il a défendu l'interdiction des téléphones portables au lycée. Des mobiles interdits, mais sur place, on peine parfois à appliquer la mesure. Les portables qui enlèvent l'attention des élèves, rappelle le chef de l'État. À ce drame dans les Pyrénées-Orientales, 2 morts, plusieurs blessés, dont un grave dans un accident de boue étractée. Accident qui a eu lieu ce matin au large de Saint-Cyprien. Selon le procureur de Perpignan, le pilote du bateau est tombé à l'eau, déséquilibré par les vagues. L'homme a été percuté par le navire devenu incontrôlable. Il avait 31 ans. L'autre victime est l'une des passagères de la bouée, âgée de 29 ans. Le dernier bilan de la crue dévastatrice au Népal, plus de 1000 morts et près de 4600 personnes toujours portées disparues. Le ministre népalais des Affaires étrangères estime que ce désastre doit être compris comme un avertissement sur les risques que le changement climatique fait peser sur le Népal. Depuis aujourd'hui, Météo France propose de nouvelles cartes de vigilance. Alors que les événements climatiques se multiplient, on le voit bien, et s'intensifient à cause du réchauffement de la planète, l'Institut météorologique fait évoluer sa cartographie. Les alertes météo ne seront plus proposées pour un département entier, mais pour des secteurs géographiques plus précis. Le but est de rendre les analyses localement plus efficaces. Cela concerne le vent, les pluies, inondations, les orages et la neige. Et d'ailleurs, un nouvel épisode de chaleur remarquable s'annonce. Il va concerner le sud de l'Hexagone dès demain et jusqu'au week-end, avec plus de 35 degrés localement autour de la Méditerranée. Météo France précise que la chaleur va s'étendre jeudi sur le sud-ouest et la vallée du Rhône. 38 degrés sont attendus. On finit avec la Vuelta. Bastien Tronchon s'est imposé au sprint sur la 10e étape. Une nouvelle victoire française 3 jours après son compatriote Brian Cocard. Pas de changement au général. L'Espagnol Enric Mas porte toujours le maillot rouge. Voilà pour l'info. Belle soirée à tous.
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3: Salut, c'est Melvin et bienvenue dans la tribu. Nous sommes allés à la MDA. La MDA, c'est, signifie Maison des Adolescents et elle accueille tout au long de l'année des adolescents de 11 à 21 ans. Nous avons interviewé un représentant de la Maison des Adolescents qui nous en a dit plus sur la MDA.
4: Bonjour, je suis Monsieur Baudin, je suis accompagnant social à la Maison des Adolescents. Et donc la Maison des Adolescents, c'est un lieu d'accueil et d'écoute pour tous les adolescents de 11 à 21 ans. On propose un accueil libre, anonyme, confidentiel et gratuit. Voilà, donc les jeunes peuvent venir seuls, ils poussent la porte, ils sont accueillis par Sandra, qui est à l'accueil, notre secrétaire, qui leur présente la Maison des Adolescents. Et elle peut après leur proposer un temps d'écoute qui est fait par les accompagnants sociaux. Et avec les accompagnants sociaux, on peut aborder tous les sujets qui nous préoccupent, qui nous questionnent au moment de l'adolescence.
5: Depuis combien de temps la Maison des Adolescents existe-t-elle ?
4: Donc la Maison des Adolescents a été créée en 2007 en Loire-Atlantique pour Nantes et a vu le jour en 2010 à Saint-Nazaire.
5: J'ai vu qu'il y avait un cabinet de dentiste, mais est-ce qu'il y a d'autres médecins dans cette maison des adolescents?
4: Alors, dans le bâtiment, on est plusieurs professionnels, mais à la Maison des Adolescents, il n'y a qu'une entité et il y a différents professionnels. Les professionnels sont de métier secrétaire, éducateur spécialisé, assistante sociale, infirmière. Et puis on a aussi un pédiatre, c'est un médecin pour les enfants et les adolescents, et une pédopsychiatre et une médiatrice familiale parent-ado. C'est une spécificité pour intervenir dans les situations où il faut médiatiser des choses dans la relation entre l'adolescent et ses parents.
6: Le but concret de la Maison des Ados, c'est quoi ?
4: Alors, c'est d'accueillir les ados, de les écouter et de prévenir les risques qu'il peut y avoir au moment de l'adolescence.
6: Du coup, les ados, est-ce qu'ils vont bien à Saint-Nazaire ou pas ?
4: Alors, globalement, en grande majorité, les ados vont bien. On va dire qu'il y a 80%, voilà, ils vont plutôt bien. Il y a 5% qui ont des difficultés, mais déjà avant leur adolescence, et qui, pendant leur adolescence, prend une autre forme. Et puis, il y a 15% pour qui c'est un moment un peu difficile, parce que, voilà, le corps change, il y a des choses qui changent dans les relations avec leurs parents, et les relations avec leurs copains. Et puis aussi dans le rapport au scolaire, où parfois ça peut être un peu difficile. Et donc voilà, c'est plutôt 15% des jeunes pour qui c'est un moment difficile. C'est des chiffres qui sont nationaux, donc sur toute la France. Et à Saint-Nazaire, c'est pareil. C'est à peu près 15% des jeunes qui traversent un moment un peu compliqué.
7: Est-ce qu'il y a vraiment la maison des ados, c'est vraiment qu'à Saint-Nazaire ou il y en a d'autres en France ?
4: Alors, il y a une maison des adolescents dans chaque département. Et donc, en Loire-Atlantique, il y a deux lieux, un à Saint-Nazaire et un autre à Nantes. Et puis après, ce sont des lieux de permanence sur les territoires. Donc, il y a Pornic, Pontchâteau, Savenay, Châteaubriand, enfin voilà, différentes villes qui peuvent accueillir les permanences.
6: Est-ce que la maison des adolescents fait des temps sur le scolaire, des animations sur le temps scolaire ?
4: Alors, ça n'a pas une spécificité autour du scolaire, mais par contre, on peut intervenir des fois dans les collèges ou lycées, soit pour mener des actions de groupe de prévention sur une thématique, par exemple sur le sommeil, l'alimentation, quels sont les ingrédients pour être en bonne santé. Voilà, on peut intervenir sous cette forme-là. Et alors, à Saint-Nazaire, on n'est pas équipé, mais il y a d'autres maisons des adolescents qui ont des enseignants spécialisés pour accueillir les adolescents qui rencontrent des difficultés en lien avec la scolarité. Et l'idée, c'est de leur proposer des petits exercices pour reprendre confiance en eux et se dire qu'en fait, ils arrivent à faire des choses et ils peuvent, voilà, ils ont tout ce qu'il faut pour pouvoir continuer leur scolarité, quoi.
3: Pourquoi les adolescents vont bien ?
4: Alors les ingrédients pour que les adolescents aillent bien, ils sont divers et variés. Les premiers ingrédients, c'est d'abord de bien dormir et bien manger. Avoir un toit sur la tête, c'est-à-dire quand on sait qu'on peut dormir dans un endroit frais et agréable, c'est mieux pour passer la journée. Après, l'autre dimension, c'est se sentir bien dans ses relations. Être bien avec ses parents, être bien avec les adultes qui nous entourent, les animateurs, les professeurs. Et puis surtout, au moment de l'adolescence, c'est d'avoir des amis et sur qui on peut s'appuyer, compter dessus, faire nos premières expériences. Donc ça, c'est vraiment important. Après, c'est d'être bien aussi sur le plan émotionnel, c'est-à-dire pouvoir faire des expériences et être traversé par des émotions, ce qui est normal, mais qu'elles ne soient pas de mauvaises, mauvaises expériences ou trop fortes. On sait que pour être bien, il ne faut pas trop stresser, pas trop être inquiet, pas trop angoissé. Donc éviter toutes les situations où on a ces émotions-là, ça permet d'aller bien.
5: Merci beaucoup d'avoir répondu à nos questions et...
3: Si vous avez besoin de joindre la MDA, vous pouvez appeler au 02 51 10 75 75. 02 51 10 75 75. Elle se situe à Saint-Nazaire, 80 avenue du Général de Gaulle. Elle fait aussi des accueils hebdomadaires sur les territoires de Pontchâteau, Pornic et Savenay. Elle est ouverte au public les lundis, mercredis et vendredis de 13h à 18h à Saint-Nazaire.
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Jacques Brel dans la tribu avec Amsterdam. A noter que Jacques Brel n'a jamais fait d'enregistrement studio de cette chanson. Il n'en existe qu'une version en public disponible sur l'album Olympia 1964. Plusieurs reprises par contre pour cette chanson, parmi lesquelles celle de Tom Walker en 1967 en version anglaise.

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